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2: Voici vos nouvelles, Arsenal Média. 18 personnes ont perdu la vie sur les routes du Québec lors des vacances de la construction, selon un bilan dressé lundi, dont deux dans la région du Bas-Saint-Laurent. Ces décès ont eu lieu dans 15 collisions survenues au cours des deux dernières semaines. Il s'agit d'une baisse des décès par rapport à l'année précédente, ont fait savoir les organisations. Cette année, un nombre important de motocyclistes ont été impliqués dans des accidents, soit 6 parmi les 15 collisions recensées, d'après une analyse préliminaire. La troisième édition du Skate Fest de Rivière-du-Loup aura lieu le samedi 15 août, de midi à 16 heures, au parc de planches à roulettes de la rue Frontenac. Les amateurs de skateboard et de trottinettes vivront un après-midi riche en sensations fortes grâce à des courses, des concours d'habileté et des séances d'initiation, encadrées par des professionnels. Ce sera l'occasion d'apprendre des bases ou de perfectionner ses techniques. La ville de Rivière-du-Loup ajoutait que des démonstrations de haut niveau seront également données sur place. Le ministère des Ressources naturelles et des Forêts a fait savoir que la période pour récolter du bois de chauffage à des fins domestiques est du 15 au 30 août, inclusivement, au Bas-Saint-Laurent. Le ministère rappelle qu'il est obligatoire de détenir un permis d'intervention afin de récolter du bois de chauffage à des fins domestiques dans les forêts publiques. Le permis autorise son détenteur ou sa détentrice à récolter un maximum de 22,5 mètres cubes apparents de bois à 1,85 $ plus taxes le mètre cube apparent, un taux qui peut être à jour en tout temps. De plus, la récolte est limitée aux essences prescrites dans les secteurs de récolte désignés sur les documents liés au permis et l'activité est soumise à des règles strictes. Finalement, côté météo, à Dégely, ce soir et cette nuit, c'est des averses avec un risque d'orage. Et le minimum est de 14 degrés.

Excellent mardi soir tout le monde, c'est Ali Bombardier encore une fois avec vous qui vous anime jusqu'à minuit ce soir. Et oui, minuit, on me laisse le droit de finir très tard à la station. Un marché en soirée, si ça vous intrigue, eh bien ce vendredi, c'est où la clé des champs et la ville de Digely vous invite à un marché nocturne au parc de l'Acadie. Ce sera l'occasion de découvrir des artisans, de rencontrer les gens d'ici et de profiter d'une belle ambiance estivale. Apportez votre chaise, venez passer la soirée avec la communauté, ça vaut vraiment la peine. C'est encore une fois vendredi 7 août, la clé des champs et la ville de Digely qui vous invite à un

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4: Voici vos nouvelles, Arsenal Média. 18 personnes ont perdu la vie sur les routes du Québec lors des vacances de la construction, selon un bilan dressé lundi, dont 2 dans la région du Bas-Saint-Laurent. Ces décès ont eu lieu dans 15 collisions survenues au cours des 2 dernières semaines. Il s'agit d'une baisse des décès par rapport à l'année précédente, ont fait savoir les organisations. Cette année, un nombre important de motocyclistes ont été impliqués dans des accidents, soit 6 parmi les 15 collisions recensées, d'après une analyse préliminaire. La 3e édition du Skatefest de Rivière-du-Loup aura lieu le samedi 15 août, de midi à 16h, au parc de planches à roulettes de la rue Frontenac. Les amateurs de skateboard et de trottinettes vivront un après-midi riche en sensations fortes grâce à des courses, des concours d'habileté et des séances d'initiation, encadrées par des professionnels. Ce sera l'occasion d'apprendre des bases ou de perfectionner ses techniques. La ville de Rivière-du-Loup ajoutait que des démonstrations de haut niveau seront également données sur place. Le ministère des Ressources naturelles et des Forêts a fait savoir que la période pour récolter du bois de chauffage à des fins domestiques est du 15 au 30 août, inclusivement, au Bas-Saint-Laurent. Le ministère rappelle qu'il est obligatoire de détenir un permis d'intervention afin de récolter du bois de chauffage à des fins domestiques dans les forêts publiques. Le permis autorise son détenteur ou sa détentrice à récolter un maximum de 22,5 mètres cubes apparents de bois à 1,85 $ plus taxe le mètre cube apparent, un taux qui peut être à jour en tout temps. De plus, la récolte est limitée aux essences prescrites dans les secteurs de récolte désignés sur les documents liés au permis et l'activité est soumise à des règles strictes. Finalement, côté météo, à Dégely, ce soir et cette nuit, c'est des averses avec un risque d'orage. Et le minimum est de 14 degrés.

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2: Voici vos nouvelles, Arsenal Média. 18 personnes ont perdu la vie sur les routes du Québec lors des vacances de la construction, selon un bilan dressé lundi, dont deux dans la région du Bas-Saint-Laurent. Ces décès ont eu lieu dans 15 collisions survenues au cours des deux dernières semaines. Il s'agit d'une baisse des décès par rapport à l'année précédente, ont fait savoir les organisations. Cette année, un nombre important de motocyclistes ont été impliqués dans des accidents, soit 6 parmi les 15 collisions recensées, d'après une analyse préliminaire. La troisième édition du Skatefest de Rivière-du-Loup aura lieu le samedi 15 août, de midi à 16 heures, au parc de planches à roulettes de la rue Frontenac. Les amateurs de skateboard et de trottinettes vivront un après-midi riche en sensations fortes grâce à des courses, des concours d'habileté et des séances d'initiation, encadrées par des professionnels. Ce sera l'occasion d'apprendre des bases ou de perfectionner ses techniques. La ville de Rivière-du-Loup ajoutait que des démonstrations de haut niveau seront également données sur place. Le ministère des Ressources naturelles et des Forêts a fait savoir que la période pour récolter du bois de chauffage à des fins domestiques est du 15 au 30 août, inclusivement, au Bas-Saint-Laurent. Le ministère rappelle qu'il est obligatoire de détenir un permis d'intervention afin de récolter du bois de chauffage à des fins domestiques dans les forêts publiques. Le permis autorise son détenteur ou sa détentrice à récolter un maximum de 22,5 mètres cubes apparents de bois à 1,85 $ plus taxe le mètre cube apparent, un taux qui peut être à jour en tout temps. De plus, la récolte est limitée aux essences prescrites dans les secteurs de récolte désignés sur les documents liés au permis et l'activité est soumise à des règles strictes. Finalement, côté météo, à Dégelis, ce soir et cette nuit, c'est des averses avec un risque d'orage. Et le minimum est de 14 degrés.

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Excellent bonsoir tout le monde, c'est Ali Bombardier encore une fois avec vous qui vous anime jusqu'à minuit ce soir. Et oui, minuit, on me laisse le droit de finir très tard à la station. Un marché en soirée, si ça vous intrigue, eh bien ce vendredi, c'est où la clé des champs et la ville de Digely vous invite à un marché nocturne au parc de l'Acadie. Ce sera l'occasion de découvrir des artisans, de rencontrer les gens d'ici et de profiter d'une belle ambiance estivale. Apportez votre chaise, venez passer la soirée avec la communauté, ça vaut vraiment la peine. C'est encore une fois vendredi 7 août, la clé des champs et la ville de Digely qui vous invite à un marché.

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2: Voici vos nouvelles, Arsenal Média. 18 personnes ont perdu la vie sur les routes du Québec lors des vacances de la construction, selon un bilan dressé lundi, dont deux dans la région du Bas-Saint-Laurent. Ces décès ont eu lieu dans 15 collisions survenues au cours des deux dernières semaines. Il s'agit d'une baisse des décès par rapport à l'année précédente, ont fait savoir les organisations. Cette année, un nombre important de motocyclistes ont été impliqués dans des accidents, soit 6 parmi les 15 collisions recensées, d'après une analyse préliminaire. La troisième édition du Skate Fest de Rivière-du-Loup aura lieu le samedi 15 août, de midi à 16 heures, au parc de planches à roulettes de la rue Frontenac. Les amateurs de skateboard et de trottinettes vivront un après-midi riche en sensations fortes grâce à des courses, des concours d'habileté et des séances d'initiation, encadrées par des professionnels. Ce sera l'occasion d'apprendre des bases ou de perfectionner ses techniques. La ville de Rivière-du-Loup ajoutait que des démonstrations de haut niveau seront également données sur place. Le ministère des Ressources naturelles et des Forêts a fait savoir que la période pour récolter du bois de chauffage à des fins domestiques est du 15 au 30 août, inclusivement, au Bas-Saint-Laurent. Le ministère rappelle qu'il est obligatoire de détenir un permis d'intervention afin de récolter du bois de chauffage à des fins domestiques dans les forêts publiques. Le permis autorise son détenteur ou sa détentrice à récolter un maximum de 22,5 mètres cubes apparents de bois à 1,85 $ plus taxes le mètre cube apparent, un taux qui peut être à jour en tout temps. De plus, la récolte est limitée aux essences prescrites dans les secteurs de récolte désignés sur les documents liés au permis et l'activité est soumise à des règles strictes. Finalement, côté météo, à Dégely, ce soir et cette nuit, c'est des averses avec un risque d'orage. Et le minimum est de 14 degrés.

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Bienvenue tout le monde, bon mercredi, milieu de semaine et d'entrée de jeu, on regarde la météo puisque ça risque d'être très intéressant ce mercredi matin 5 août. 12 degrés présentement au thermomètre, mais ne vous en faites pas. On est content avec la petite fraîcheur de ce matin puisqu'elle ne sera pas vraiment présente cet après-midi. Ah bien, ce qui n'a pas changé, c'est du soleil aujourd'hui. Maximum de 31 avec humidex 36 ressenti. Oh que ça sent la piscine, ça sent l'été. Quelques nuages ce soir, cette nuit. Minimum de 14 demain. À nouveau, un ciel généralement ensoleillé. Maximum 31, humidex 36. Identique à ce que l'on a aujourd'hui. Et vendredi, ben, le soleil également pour terminer la semaine avec un maximum de 29 degrés. Donc, ceux et celles qui voyaient leurs vacances commencer ou se prolonger cette semaine, eh bien, vous êtes gâtés là, à partir d'aujourd'hui. Mais hier, une fois que le soleil s'est montré le bout du nez en mi-journée, on peut dire qu'on a eu droit à un très bel après-midi. Belle soirée pour le baseball également hier. Ouais, petite tranche de vie, match de baseball qui m'a fait coucher un peu plus tard qu'à l'habitude. J'annonce, j'ai le plaisir d'annoncer les matchs des Braves, donc j'étais dans la cabane. Match qui s'est terminé là, à peu près vers 22h. Mais il est temps de descendre, de décompresser, de se préparer au coucher. Trois alarmes le matin, c'est ce que j'ai pour me réveiller. Et ce matin, ben, je dois vous dire que je ne me rappelle ni de la première, ni de la deuxième, ni de la troisième. Hein? Vous savez, lorsqu'on s'étire le bras par réflexe pour fermer les alarmes sur le téléphone sans même s'en rendre compte. Donc les yeux ont ouvert 5h18. Oh, ça réveille rapidement, donc pour garder les grands titres, un peu de sport, préparer le café, mais attends pour vous jaser en ce mercredi matin, donc tout est bien qui finit bien. Du côté de Montémiscouata.com, a bien roulé entre Saint-Jean-sur-Richelieu et Sébec pour lutter, pour la lutte contre le cancer. Retour des vacances de la construction, rappel de la vigilance sur les divers chantiers. Début d'incendie suspect dans un commerce de la Pocatière. Donc, c'est les principaux titres et on sera informé, scène locale régionale, 6h30, 7h30 et 8h30. On aura bien sûr notre jeu, le plus grand mensonge ou le plus gros mensonge de l'année. Je vous révèle cette année mystère un peu plus tard ce matin, 7h15 et 8h15. Je vous parle des trois événements dont un ne sera pas arrivé dans l'année que je vais vous mentionner. Mais là, ce qu'on fait dans quelques instants, on regarde les toutes dernières nouvelles du côté de la presse et du Journal de Québec comme on fait chaque matin de semaine. Et pour s'y rendre, Loco Locas avec la mémoire de Loco Locas, c'est tout d'abord Jean-François Posé. Tellement une bonne chanson, ce tout dernier extrait. On l'écoute avec Emmêlé dans ses cheveux dans les 100 000 matins sur 95.5 Témiscouata. À nouveau, un excellent mercredi à vous tous.

6h10 après cette chanson de Loco Locas, tour de grand titre en ce milieu de semaine. Et comme à l'habitude, on commence ça du côté de la presse. Il y aura élection, hein, 5 octobre 2026, élection provinciale. Nouvelle candidature annoncée, celle de Michel Leblanc, ancien président de la Chambre de commerce de Montréal, qui va se présenter, lui, pour les libéraux de Charles Millard. Pluie diluvienne, des villes demandent l'aide de Québec pour identifier plusieurs zones inondables. On parle également de glissement de terrain. Drôle de voir que le glissement de terrain s'est fait à l'ascension, donc le terrain est loin d'avoir pris une ascension, plutôt glissé, et j'ai peur que tout parte les commentaires de plusieurs personnes qui ont fait le saut en voyant cette parcelle de terrain là, tout près d'une station-service qui s'est complètement effondrée. Montérégie, la Sûreté du Québec qui fait appel à l'armée pour neutraliser une possible grenade retrouvée dans un camping. Aïe, aïe, aïe, toute une histoire. Côte-des-Neiges, le SPVM va mener une enquête sur l'incendie qui a touché une mosquée. Contamination possible à la listeria des fromages Quaticook font l'objet d'un rappel. On parle également du virus Ebola qui fait des ravages. Nouveau vaccin là, à l'essai ici au Canada. Incendie de forêt en Colombie-Britannique. Là aussi, ça ravage. Imaginez 230 maisons détruites par un incendie près de Vernon. À New York, un homme nu saute du pont de Brooklyn. Aïe, aïe, aïe, chose à ne pas recopier. Leonardo DiCaprio et Jeff Bezos, grands propriétaires d'Amazon, lancent un projet pour sauver des espèces menacées, ce qui est loin de d'être la priorité du président américain, lui qui ne cesse de changer là, les projets de loi là, qui protégeaient justement certaines espèces. Ben, parlant du président américain, Donald Trump dit que soit le détroit d'Ormuz ouvrira très bientôt, soit l'Iran sera frappé très, très fort. Oh, qu'il se répète. Indice qui saute. C'est comme ça que j'appelle le président américain. Indice qui saute. Donc, nous répète toujours les mêmes choses. Une journée, ça négocie. Une journée, on va frapper très fort. Une journée, ça négocie. Une journée, on va ouvrir le détroit. Donc, faudra voir quand tout va se faire. Faut pas se fier à tout ce qui sort de la bouche de ce 47e président. Je pense qu'il faut voir les faits comme ils se déroulent présentement sur le terrain. Ça brasse pas mal également. Ukraine-Russie, guerre en Ukraine, les stations-service, le nouveau front meurtrier. En Ukraine, l'ONU qui demande un élargissement de l'allaitement pour sauver des vies. Et une nouvelle étude, le climat s'emballe plus vite que prévu. Maintenant, du côté du Journal de Québec, on parle tout d'abord politique provinciale. Propos de Dominique Dume-Dumas sur l'avortement. Éric Duhaime qui va imposer la ligne de parti. J'ai l'impression que les gens ont paniqué. Oui, on se rend compte que les Québécois, Québécoises achètent moins de laitue cet été, selon les agriculteurs, avec ce fameux virus qui nous rappelle la gastro, là, arrivé chez nos voisins américains, mais qui a touché certaines parties du Québec et certains aliments. Ça a peut-être amené cette crainte. WestJet, oui, qui abandonne une famille de 14 Québécois là, qui se retrouvent coincés du côté du Mexique. Un homme secouru après une chute dans les rapides de la rivière Saint-Charles. Sans statut et sans salaire, une famille de Lévis qui pourrait devoir retourner en France. On parle également de Nemaska et de Minerai de Fer Québec qui licencie une soixantaine de travailleurs. Il y a la ville de Saint-Pie-de-Bagotte qui souhaite acquérir les terrains de la fameuse piste de course Saner, mais pas pour y construire une autre piste de course, mais pour y construire une école secondaire. Je le vois depuis ma terrasse, des Québécoises au Guatemala sont aux premières loges de l'éruption du volcan de Fuego. Les pétrolières font de l'argent comme de l'eau avec la guerre en Iran. Vous ne me croyez pas, je vais vous donner des chiffres qui parlent d'eux-mêmes. Je pense qu'on pourrait réduire les coûts de l'essence, à voir les profits qu'on fait ces pétrolières, c'est complètement fou. Ukraine, des frappes russes font moins 17 morts dans la région de Kiev. Et la Chine qui annonce des contre-mesures après les plus récentes sanctions américaines. Donc, notre épluchage des nouvelles dans les journaux est terminé. On prend un petit arrêt, petite pause dans le monde du sport dans quelques instants. On va regarder ce qui s'est fait hier du côté de Toronto et de Montréal, Omnium, Banque nationale, donc bien sûr tennis. Au baseball, les Jays poursuivaient hier leur série de matchs face aux Astros de Houston. Malheureusement, le résultat est tout différent que dans le premier match entre les deux équipes. La série de trois matchs va se terminer ce soir. La Coupe Linka-Gretzky se poursuivait également côté hockey. On va voir ce que notre troupe canadienne a fait contre la Slovaquie. C'était le deuxième match de la phase préliminaire. Mais tout d'abord, on retourne en musique. Froshaud aujourd'hui et ben, cette chanson qu'on s'apprête à écouter nous parle justement d'un endroit où la chaleur est bien présente. Caen et Mexico. 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

C'est le temps, 6h22, dans quelques instants, de parler de sport. Et on parle tout d'abord de tennis. En pleurs, Gabriel Diallo doit abandonner à son tour du côté de Montréal. À son tour, vous allez comprendre pourquoi dans quelques instants. Donc, match du Québécois face à l'Italien Luciano Darderi n'a malheureusement pas eu le dénouement espéré là, hier soir du côté de la métropole. Blessé au genou gauche, la 108e raquette mondiale qui a été contraint à l'abandon. Deuxième set après avoir perdu la première manche au compte de 6-4. À ce qu'a dit le Québécois, je n'ai pas les mots. C'est ce qu'a murmuré Diallo, journaliste, là, après son malheureux abandon. D'arrêter un tournoi comme ça, c'est, je n'aurais jamais imaginé. Surtout ici, donc, difficile décision, mais le corps a parlé. On lui souhaite un prompt rétablissement et un retour rapide, mais en pleine forme, là, à la compétition. Et à son tour, ben, un autre a été rattrapé par son corps. C'est l'Ontarien Denis Shapovalov qui a déclaré forfait durant son match, lui, de premier tour à l'Omnium Banque Nationale. Shapovalov qui affrontait l'Américain Zachary Zvajda. Ouais, ce dernier venait 4-6, 6-4 et 3-0 lorsque son rival a abandonné. Le Canadien âgé de 27 ans semblait se blesser alors qu'il était au service durant le 10e jeu de la deuxième manche. Il a demandé un temps d'arrêt médical après le jeu, mais a vite réalisé là, qu'il n'était tout simplement pas capable de jouer à son tour sur le terrain là, pour la manche ultime. Au deuxième tour, son adversaire va affronter le Français Arthur Fils. Et nous surveille aujourd'hui a bien notre tennisman québécois Félix Auger-Aliassime laissé passer lors du premier tour qui va jouer à si rien ne change vers 19h ce soir. On s'était trompé là, du côté des sites sportifs parlant d'un match le mardi soir. C'est aujourd'hui, tout comme Leilani Fernandez de chez les femmes qui fera son entrée en jeu également au deuxième tour après un laissé passer. Donc on surveille notre Québécoise, notre Québécois en action à l'Omnium Banque Nationale. Donc elle du côté de Toronto et lui du côté de Montréal. C'est maintenant le temps de parler de baseball. Le lanceur partant des Blue Jays, Trey Yesavage, qui a quitté en troisième manche du match de mardi face aux Astros en raison d'une blessure au bas du corps. Ah, difficile saison, là, côté blessure pour les Jays. La blessure est survenue lorsque Yesavage s'est chauffé avant de lancer en fin de troisième. Il n'avait donné aucun point, lançant 16 prises sur 27 lancées, tout en accordant un seul but sur balle. Chad Dallas qui a pris le relais et à la recherche d'une sixième victoire. À ses 8 derniers matchs, les Jays se sont finalement inclinés par la marque de 7-2. La série de 3 matchs entre les deux équipes là, se poursuit, se termine aujourd'hui. Le match est en après-midi. Au hockey, bien le rouleau compresseur du Canada se déploie à la Coupe Linka Gretzky. Ouais, le Canada s'est payé une autre partie de plaisir à son deuxième match de la Coupe Linka Gretzky. Les jeunes Canadiens ont vaincu la Slovaquie au compte de 6-1 pour signer une deuxième victoire dans ce tournoi. Lors de son premier match, le Canada avait vaincu la Suisse 7-3. Et encore une fois, comme dans le premier

dernier match, la formation canadienne a occupé toute la surface de la patinoire en tirant 48 fois contre seulement 13 lancés pour la Slovaquie. Donc, le programme préliminaire du Canada se termine aujourd'hui avec un troisième match, celui-là, contre la Suède. On ne parle pas souvent de lutte dans les 100 000 matins dans le sport, mais on parle d'une fin de carrière pour le lutteur Brock Lesnar. Oui, c'est terminé. Le lutteur, maintenant âgé de 49 ans, a annoncé la nouvelle mardi lors de l'émission de Pat McAfee. Il a avoué que sa participation au WWE SummerSlam samedi dernier marquait la fin de sa carrière. Il a avoué avoir envisagé d'arrêter plus tôt cette année lors de WrestleMania, lorsqu'il avait retiré bottes et gants, mais il a finalement opté là pour poursuivre pour un match Hell in a Cell le week-end dernier à Minneapolis. Donc, il annonce sa retraite. Et connaissez-vous le joueur de football dans la NFL québécois, Mathieu Bergeron? Eh bien, selon le NFL Network, les Falcons d'Atlanta et le garde québécois se sont entendus sur les termes d'un contrat de 4 ans, valeur totale de 96 millions de dollars qui ferait de Mathieu Bergeron le garde le mieux payé de la NFL. Wow! Un joueur québécois à qui reçoit ce salaire. Donc, ex aequo avec Tyler Smith des Cowboys de Dallas. Donc, le contrat de l'ancien du cégep de Thetford comprend notamment 60 millions garantis. Ça va aider ça pour la suite de la carrière. On sait qu'une carrière au football professionnel, ça peut se terminer assez rapidement. Mais là, avec un 60 millions de garantie, ça va aider. Ça va aider. Donc, nous, ça complète le sport. On retourne en musique. Le temps d'une petite chanson avant de s'informer. Une première fois, scène locale régionale. Quel beau duo. Nouvelle chanson de Stromae et Tove Lo, Des fleurs.

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2: Bonjour, ici Michel Scarpino. Voici le bilan de l'actualité. Tout d'abord, les organisateurs du Festival Royal d'Edmonton se montrent satisfaits de leur 5e édition, qu'ils qualifient de mémorable. Un nouveau record de 8700 participants a été comptabilisé. Ils affirment que l'ambiance était électrisante du début à la fin. Une soirée DJ, une journée familiale et une soirée band ont été présentées à cette occasion. La prochaine édition du Festival Royal d'Edmonton sera présentée les 30 et 31 juillet 2027. Deux cyclistes, Francis Tremblay et Bertrand Dumais, ont entrepris la distance en vélo entre Saint-Jean-sur-Richelieu, dans la Montérégie, et Sébec, dans la vallée de la Matapédia. Ils parcourront 680 kilomètres pour amasser des fonds pour la lutte contre le cancer. Ceux-ci, qui sont des beaux-frères dans la vie, sont particulièrement touchés par la lutte contre le cancer, puisque la mère de M. Dumais se bat actuellement contre la maladie. En plus du défi, ils ont lancé une campagne GoFundMe avec un objectif initial de 3 500 $. La cagnotte est maintenant à plus de 7 700 $. Une entreprise canadienne de télécommunications a signé un contrat avec le gouvernement fédéral afin de fournir des services de communication par satellite aux forces armées canadiennes dans l'Arctique. L'Agence de l'investissement pour la défense et Télésat ont annoncé hier la conclusion de cet accord d'une valeur de 2,3 milliards de dollars. Le contrat vise à assurer une couverture à large bande dans les régions nordiques éloignées pour différentes activités militaires canadiennes, dont le commandement de la défense aérospatiale de l'Amérique du Nord. Il s'agit du plus gros contrat jamais signé par cette entreprise située à Ottawa, qui existe depuis maintenant 60 ans. Ça complète le bilan de l'actualité Arsenal Média. On vous souhaite de passer une bonne journée à notre antenne. 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
5: Ah bien, on parle maintenant de sport et on commence tout d'abord par le baseball senior. Hier, dernier match de la saison régulière, les braves Batitecs du Témiscouata recevaient la visite du CLFM de Rivière-du-Loup, une équipe qui avait déjà le premier rang dans la saison régulière de garantie, donc laissé passer pour le premier tour des séries. Ah bien, le pointage final, victoire du CLFM de Rivière-du-Loup, ce qui faisait en sorte que les braves Batitecs terminent au dernier rang avec une fiche de 8 victoires et 14 revers. Les belles performances dans le match. 4 coups sûrs en 4 présences pour Vincent Tardy du côté de Rivière-du-Loup. 3 en 4 pour Joseph Lebel-Sirois. Du côté des Braves, Raku Morita, le joueur japonais, le 3 coups sûrs en 4. 2 en 4 pour Étienne Bergeron. La victoire va au dossier de Jean-Félix Soucy. La défaite va au dossier de Gabriel Cyr. Et cette défaite amenait le classement final du justement de la saison régulière. Les Braves terminant 7e vont affronter l'équipe qui a terminé au 2e rang, soit le Shakers de Rimouski. Et les 3 séries quart de finale démarrent ce soir à 19h30. Les Industries des Jardins du Kamouraska affrontent le Bérubé GM de Trois-Pistoles. On parle de séries 3 de 5 qui doivent être terminées avant le 12 août, imaginez. Donc, il y aura beaucoup de matchs. Également, ce soir, il y a seulement... Je regarde ça, désolé. J'étais un peu loin dans mes choses. Donc oui, 19h30, 3 pistoles, visite les Industries des Jardins du Kamouraska. Les Braves seront en action à 20h, eux, du côté de Rimouski. Et dans la 3e et dernière série quart de finale, le Frontier FM d'Edmundston se frotte aux allées du boulevard de Matane. Vendredi, Kamouraska et 3 pistoles s'affrontent de nouveau et le match 2 entre Rimouski et les Braves Batitecs va se jouer au parc Denis Bouchard, noté samedi, ce samedi 8 août à 20h. Donc, faudra voir là, comment les Braves vont se sortir de cette série 3 de 5. Et ce soir commencent les séries du côté là de la Ligue de Balmol, Microbrasserie Madawaska. On aura droit à un seul match aujourd'hui. Les 2 autres matchs vont se jouer lundi. Donc, 19h30, et là, on parle d'une série 2 de 3. Non, il y a 2 matchs ce soir-là. Désolé, et même 3. 18h30, ce sera le premier match du groupe GDS face au coin du sport. On traverse dans l'autre série à 19h30. J'étais un peu mêlé dans le tableau, je me replace. Dépanneur de l'accueil, cette fois-ci, va visiter la microbrasserie Madawaska. Et à 20h30, le coin du sport sera l'équipe qui visite le groupe GDS. Lundi, 18h30, on ira à du match 2 entre la microbrasserie Madawaska et le dépanneur de l'accueil. Et s'il devait y avoir des matchs supplémentaires, donc des matchs ultimes, troisième match, 19h30 et 20h30, lundi, on ira là, de ces matchs 3 dans les deux séries quart de finale. Les vainqueurs de ces deux séries iront rejoindre d'un côté Pierre Beaulieu Électrique et de l'autre Excel Promo Plus. Donc on souhaite la meilleure des chances aux quatre équipes qui lancent cette ronde éliminatoire à partir de ce mercredi 5 août. Météo maintenant avant de retourner en musique, hein, et on va le faire avec l'excellent Arpin Lépine. Oui, on a de la chance. Oh. Ah bien, météo, thermomètre, toujours 12 degrés présentement. Ça va grimper quasiment à tripler, je pourrais même dire oui, tripler, puisqu'avec le facteur humidex, le maximum annoncé à 31, nous amène à 36 degrés. Que du soleil aujourd'hui, quelques nuages ce soir, cette nuit, un minimum de 14.

Hein, on entend parfois l'expression, au lieu de demander à quelqu'un si ça va, on entend ça. Peut-être pas souvent au Québec, mais on dit, hein, ça gaz, ouais, ben, ça gaz, ça coûte cher, le gaz, de ce temps-ci, ou dans ces temps-ci. Et là, de lire, ce matin, Journal de Québec, que les pétrolières du monde entier, y compris celles au Canada, là, qui ne font pas différemment, a bien voit leurs profits exploser grâce à la flambée des cours du brut causée par la guerre en Iran. Donc oui, ça fait augmenter le prix du pétrole, mais de voir que ça augmente le profit des pétrolières, ben, ça veut dire qu'on a, on en a profité. Je pense que la guerre en Iran, même si elle amène cette augmentation des coûts de l'essence, peut-être le dos large, comme la COVID l'a eu pendant quelques années. Donc, qu'est-ce qu'on peut mettre sur le dos seulement de ce conflit en Iran, l'augmentation du prix de l'essence? Ben, avoir les profits que les pétrolières ont fait, la réponse est non. Donc, je pense qu'on aurait pu redonner à quelques sous à tous ceux et celles là, qui ont de plus en plus de difficultés à faire une épicerie normale et à remplir la voiture d'essence. Si on regarde la filière canadienne du géant américain ExxonMobil, Imperial Esso, on annonçait vendredi avoir engrangé des profits nets de 2 milliards de dollars pendant la période de 3 mois seulement qui a pris fin le 30 juin. C'est une hausse de plus de 130% par rapport à la même période l'an dernier et ça, ce n'est à rien. Le groupe américain Valero, propriétaire de la raffinerie de Lévis, a quant à lui vu son bénéfice net atteindre 3,7 milliards au deuxième trimestre. C'est 5 fois plus que l'année passée. Et pour Suncor, la société basée à Calgary, on a publié un bénéfice de 2,65 milliards US au cours du deuxième trimestre, une hausse de 230% par rapport au même trimestre l'an dernier. Donc, avec le déclenchement de la crise en Iran, les compagnies pétrolières vont connaître en 2026 une excellente année financière. C'est ce que nous dit un spécialiste en énergie au Cerium de l'Université Montréal, Yvan Clich. C'est le même baril que vous extrayez, puis là, ben, vous le vendez beaucoup plus cher sans que vos coûts augmentent. Donc, la marge bénéficiaire par baril est beaucoup plus grande. Le président américain Donald Trump a accusé, lui, les pétroleries pétrolières, plutôt, de faire trop d'argent en raison de la guerre qu'il a lui-même contribué à déclencher. Disant là, qu'ils doivent en redonner une partie au public. J'ai rien contre les dires du président, pour une fois, ce qui est très rare. Pour l'instant, l'impact est un peu moins grand qu'au début de la guerre en Ukraine. Cette année, le brut n'a franchi la barre des 100 dollars US que pendant quelques jours, contrairement à environ 4 mois lors du déclenchement de ce conflit Russie-Ukraine en 2022. Les exploitants de stations-service comme Couche-Tard ont également tiré profit de la hausse des prix du pétrole. Le prix de l'essence à la pompe a dépassé les 2 dollars le litre à quelques reprises au cours du printemps. Et il demeure plus élevé qu'à pareille date là, l'an dernier. Donc, oui, si nous, nos poches se vident plus rapidement, on peut dire que les pétrolières, elles, s'en ont mis plein les poches. Hawaïennes, maintenant, c'est bien sûr les 3 accords qu'on écoute dans les 100 000 matins.

0: Rapidement, petite incursion dans le monde du cinéma pour vous dire qu'en ce mercredi 5 août, 19h, c'est votre dernière chance, ou plutôt pour les enfants, mais je serai avec mes garçons, moi, ce soir, pour voir Les Mignons et les Monstres du côté du cinéma de Digely, film qui nous ramène ces petits bonhommes jaunes qui nous font tant rire. Donc, 19h ce soir, il n'y a pas de représentation exceptionnellement, le demain, jeudi. À partir de vendredi, on vous le rappelle, 125 rue des Malaises, présenté à 19h du 7 au 13 août. Et je pense que celui qui va suivre après sera également très populaire. Spider-Man, un jour nouveau, hein, qui a frôlé le milliard de dollars partout dans le monde à son premier week-end, sera présenté, lui, à 19h du 14 au 20 août. Et on aura, bien sûr, à la fin de la semaine, le tirage de nos laissez-passer. Quelques messages et on a un Fouki qui va nous ramener, lui, dans les 80s, dans les 100 000 matins.
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Ah bien, un parasite qui nous donne un abonnement avec la salle de bain. Je pense que ça n'intéresse personne. On parlait ce matin des laitues un peu moins populaires. Il y a quelques semaines, on nous parlait de laver peut-être un peu plus qu'à l'habitude certains légumes à cause de cette épidémie de cyclosporose. Ah bien, le nombre de Québécois là, aux prises avec la cyclosporose continue d'augmenter. Là, ce virus qui a d'abord a été remarqué le côté américain. On dit qu'il y a désormais plus de 220 cas du parasite intestinal qui donne diarrhée pendant des semaines. Loin de l'ampleur, par contre, de l'éclosion américaine, le Québec gère néanmoins un nombre jamais vu de cas. Si la moyenne pour les années là, de 2022 à 2025 était d'à peu près 70 cas par année, le ministère de la Santé et des Services sociaux en compte 223 cet été en date du 1er août. Donc, le nombre a plus que doublé en seulement un mois. Il s'agit d'une maladie à déclaration obligatoire dont le ministère assure la vigie. Elle est causée par un parasite microscopique que l'on appelle le cyclosporin qui se retrouve sur des fruits, des légumes. La maladie cause principalement diarrhée et qui peut durer, là, comme on disait d'entrée de jeu, plusieurs semaines. Moins de 5 cas ont été hospitalisés. Aucun cas n'a nécessité des soins intensifs et aucun décès là, est pour l'instant attribuable à la cyclosporose. Donc, aucun cas québécois ne serait lié à l'énorme éclosion associée à la laitue dans plusieurs États américains. Jusqu'à présent, 45 États ont déclaré des cas de cyclosporose liés notamment à des sacs de laitue distribués dans les restaurants Taco Bell. Lundi, la santé publique américaine a rapporté que 2 personnes étaient décédées de la cyclosporose au Michigan, l'État le plus durement touché, avec plus, imaginez, on parle de 220 cas ici, 10 000 cas au Michigan. 10 000! Donc oui, on est loin de l'éclosion, mais si on peut la freiner rapidement, je pense que ça va probablement plaire à certaines personnes qui, hein, comme moi, ne voudraient pas se retrouver avec ce parasite qui nous envoie à chaque 5 ou 10 minutes là à la salle de bain. Donc, on va souhaiter que ceux et celles atteints de cette cyclosporose guérissent rapidement. Habillez-nous en musique. On termine cette toute première heure des 100 000 matins, milieu de semaine, en ce mercredi 5 août. Tigara et Léa Pachi, je t'amène au vent. Allez,

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2: Bon mercredi, ici Louis-Philippe Arnoirel. Le gouvernement fédéral fait avancer la procédure pour faire classer un projet d'oléoduc vers la côte ouest comme projet d'intérêt national. La désignation en vertu de la loi visant à bâtir le Canada permet au gouvernement d'accélérer les procédures d'autorisation et de contourner certaines lois environnementales. Un avis publié dans la Gazette du Canada le 1er août fixe au 18 septembre la date limite pour soumettre des commentaires sur cette désignation d'intérêt national. La proposition d'oléoduc a déjà été transmise au Bureau des grands projets du gouvernement, avec le gouvernement de l'Alberta désigné comme promoteur. L'oléoduc serait détenu par Trans Mountain, l'Alberta Petroleum Marketing Commission et Pembia Pipeline Corporation. Au Québec, la municipalité de l'Ascension a déclaré l'état d'urgence en raison des fortes pluies des derniers jours. Elles ont entraîné un glissement de terrain, la chute de poteaux électriques et endommagé plusieurs routes à environ 70 km au nord de Mont-Tremblant. Plusieurs chemins sont endommagés et certains sont complètement détruits ou impraticables. Une quarantaine de résidences de cette municipalité de 900 habitants étaient toujours enclavées hier en début d'après-midi, alors qu'il y en avait environ 120 au plus fort de l'urgence. Et pour terminer, les perturbations de vol chez WestJet semblaient s'atténuer hier, la compagnie aérienne reprenant progressivement ses activités après un bref arrêt de travail. Selon les données de l'entreprise d'analyse aéronautique Cirium, 16 vols WestJet prévus pour hier avaient été annulés à 16 heures. Lundi, plus de 300 vols avaient été annulés, soit environ 62 % des vols programmés, malgré la conclusion d'un accord de principe tôt le matin avec le syndicat représentant les agents de bord. WestJet a précisé qu'un retour complet à la normale prendra du temps, alors que la compagnie doit reprendre ses vols ainsi que repositionner ses appareils et ses équipages. C'est ce qui complète vos actualités Arsenal Media. Passez une bonne journée sur nos ondes.
3: Dans le monde du sport, à 7h02, on parle de tennis. On dit souvent que lorsque le corps nous parle, faut l'écouter. Eh bien, le corps a parlé pour deux joueurs canadiens au l'Omnium Banque Nationale qui se déroule là, pour les hommes à Montréal. Tout d'abord, Gabriel Diallo, blessé à la jambe gauche, a dû abandonner en pleurs. Il était vraiment triste de devoir abandonner ce tournoi devant les siens. Il jouait son match hier de deuxième tour. Et ça a été le cas hier, lui, dans son match de premier tour pour l'Ontario. Denis Shapovalov, qui lui aussi a dû abandonner là, un peu plus tôt dans la journée d'hier. Donc, on surveille celui qui a bénéficié d'un laissez-passer pour le premier tour et qui va jouer à 19h ce soir à son match de deuxième tour, le Québécois Félix Auger-Aliassime. Côté femme, il y a Leila Annie Fernandez à la Valoise qui va également faire son entrée en jeu là, aujourd'hui, mercredi, avec elle aussi son match de deuxième tour. Côté baseball, les Jays avaient gagné le premier match face aux Astros de Houston. On aurait bien aimé que ce soit le même scénario dans le deuxième. Malheureusement, blessure du lanceur Trey Yesavage en troisième manche, lui qui avait 16 prises sur 27 lancées avec un but sur balle, n'avait donné aucun point, a dû laisser le monticule à Chad Dallas qui a accordé 7 coups sûrs et 6 points. Donc, victoire des Astros 7-2. Les deux équipes terminent leur série 3 matchs pas plus tard qu'aujourd'hui. Le match est en après-midi. La Coupe Linka-Gretzky se poursuivait hier et ça a été encore une fois une partie de plaisir sur la glace pour l'équipe canadienne qui a vaincu la Slovaquie par la marque de 6-1. Les matchs préliminaires se terminent aujourd'hui pour le Canada avec un affrontement là, face à la Suède. Et on parle de football. Le garde québécois Mathieu Bergeron et les Falcons d'Atlanta se seront entendus sur un contrat de 4 ans, valeur totale de 96 millions, ce qui ferait de l'ancien du cégep de Thetford le garde le mieux payé de la NFL avec un salaire annuel de 24 millions de dollars. Et sur ce 96 millions, 60 millions sont garantis. Bon, félicite Mathieu Bergeron. Et on lance, nous, la deuxième heure des 100 000 matins.
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0: aimer cette petite fraîcheur en ce matin. Profitez-en, profitez-en, puisque la fraîcheur ne sera pas dans l'atmosphère un peu plus tard aujourd'hui, mais dans la piscine, les coins climatisés. 15 présentement, thermomètre du Témiscouata. Et ça va monter, ça va monter. J'ai bien hâte de voir quel degré on aura atteint à la fin de l'émission. Soleil aujourd'hui, maximum de 31, humidex 36 ressenti. Quelques nuages ce soir, cette nuit, minimum de 14. Demain, on remet ça avec un ciel généralement soleillé, avec le même maximum qu'aujourd'hui, 31, et le même ressenti avec humidex de 36. Et le soleil ne nous quitte pas avant la fin de la semaine. Soleil vendredi avec un maximum de 29 et sûrement à quelques degrés là, supplémentaires dus à l'humidité. On va s'amuser tantôt avec le plus gros mensonge ce matin. On se balade dans les événements arrivés en 2012. Du moins, il y en aura deux sur les trois qui sont arrivés en 2012. Ça sera à vous de deviner lequel ne s'est pas déroulé là en cette année 2012. On aura les infos locales, régionales vers 7h30. Nous, on parcourt les petites nouvelles d'actualité ou les petites nouvelles insolites, toujours entourées du meilleur de la musique. Ce qui nous ouvre cette deuxième heure, on aura cette excellente chanson parmi mes favorites, U2 et Green Day avec The Saints Are Coming. Musique que le groupe, les deux formations vont enregistrer, on se rappelle, pour les ouragans Katrina qui avaient touché là, la Nouvelle-Orléans et où les gens avaient dû se réfugier là, dans les stades sportifs. Mais on ouvre tout d'abord l'air avec un autre duo, Mumford & Sons, associé à Chris Stapleton. C'est Here sur O 95.5 Témiscouata.
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0: Et on se rappelle tous de cette phrase culte de kilomètre-heure dite par le personnage joué par Gilda Roy, celui de Michel Barrette. Une petite frette, mon Denis. Petite frette risque d'être bonne en cette journée où on annonce avec Facteur Humidex un ressenti 36. Mais là, je ne vous parle pas de chaleur, mais bien de consommation d'alcool. Et ce qu'on lit du côté de TVA Nouvelles en ce milieu de semaine, ben, c'est que la génération Z ne serait peut-être pas finalement la génération de la modération selon un récent rapport. Alors qu'une baisse de la consommation d'alcool est observée un peu partout dans le monde depuis quelques années, la génération Z a souvent été pointée du doigt comme étant à l'origine de cette tendance. Or, nouvelles données démontrent plutôt que cette génération boit davantage qu'auparavant, à mesure qu'une proportion de membres de la génération Z atteint l'âge légal pour consommer de l'alcool, l'écart entre eux et l'ensemble des consommateurs semble avoir presque complètement disparu. C'est ce que nous dit le rapport de l'IWSR, un important fournisseur de données sur le secteur des boissons alcoolisées, et qui déboulonne ainsi l'idée selon laquelle les jeunes générations boiraient moins. Sont arrivés en retard à la fête, mais n'ont pas évité la fête. C'est ce que dit également au Business Insider Martin Lodevich, directeur général de cet institut. Donc, avec un taux de consommation de 81%, les milléniaux demeurent les plus grands consommateurs d'alcool, suivis de la génération X à 77%. Toutefois, le rapport révèle que le taux de consommation chez les membres de la génération Z ayant atteint l'âge légal dans 15 marchés clés, dont le Canada, est en hausse. Alors qu'il se situait à 66% il y a 3 ans à peine, le taux atteint maintenant 74%, soit presque le même niveau que le taux global de consommation d'alcool, 76%, qui est demeuré stable. Cela dit, la génération Z ne consomme pas nécessairement de la même façon que les autres groupes d'âge. Le rapport nous révèle que les membres sont ceux qui sont le plus susceptibles de suivre les fameuses recommandations gouvernementales en matière de santé concernant la consommation d'alcool, donc 49%, et démontre également un intérêt plus marqué pour les cocktails que toutes les autres générations. 84% d'entre eux affirment en avoir consommé là un au cours des 6 derniers mois, sont également davantage portés vers une consommation sociale. Les membres de la génération Z sont les plus susceptibles d'avoir déclaré avoir bu avec des groupes de 5 personnes ou plus lors de leur dernière occasion de consommation, là, soit un pourcentage de 18%. La génération Z boit pour créer des liens, pas pour décrocher. Les membres de cette génération privilégient notamment les cocktails mélangés, les boissons prêtes à boire qui gagnent en popularité année après année, les alternatives sans alcool qui permettent de retrouver l'expérience de l'alcool tout en conservant un certain contrôle et ne pas avoir les effets un peu plus néfastes, justement, d'une trop grosse consommation de ce genre de breuvage. Donc, les données là, défont justement certains, sans dire mythes, mais certaines données que l'on avançait il y a à peine quelques années. Donc, on boit autant, mais différemment. C'est ce qu'on peut en tirer là, comme message.
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0: Oh, je m'apprête à vous glisser un petit mensonge en ce mercredi matin, le plus gros mensonge de l'année. Ce matin, on navigue dans l'année 2012 avec en 2012 à la télé, diffusion du tout premier épisode de l'excellente série Unité 9 qui nous amenait là du côté des prisons des femmes avec l'excellente Guylaine Tremblay. 2012 au cinéma, c'est également l'année de la sortie c'est un très bon film, Babine, de Fred Pellerin, dans lequel on peut y voir jouer là, dans le rôle principal de Babine, Vincent Guillaume Otis. Et en musique, en 2012, Florida lançait cette pièce.

On parle bien sûr de la pièce Whistle, donc en musique 2012 Florida, nous arrivait avec cette populaire chanson. Donc, quel est l'événement parmi les trois qui n'est pas réellement arrivé en 2012? Est-ce qu'on parle du premier épisode d'Unité 9, de la sortie du film Babine avec Vincent Guillaume Otis ou de la sortie de Whistle du chanteur Florida? Je vous laisse y penser et essayez de me trouver cette réponse. Pendant ce temps-là, êtes-vous vintage à l'heure?

0: 7h21, est-ce que c'est un modèle qu'on pourrait répliquer dans des petites municipalités comme certaines des nôtres ici au Témiscouata pour permettre justement ces endroits d'avoir un petit marché? J'adore ce qui se fait du côté de l'arrondissement Pointe-Saint-Charles. Bien sûr qu'on est sur l'île de Montréal. On aimerait tous payer moins cher pour notre épicerie. Ah, mais là, certaines personnes paient moins cher pour leur épicerie en échange de quelques heures de travail par mois. C'est ce que propose cette coopérative de l'arrondissement Pointe-Saint-Charles où les membres peuvent économiser jusqu'à 40% sur certains produits. On parle de l'épicerie Le Détour. Chaque item que l'on retrouve a deux prix. Un pour les membres de la coopérative et l'autre pour ceux qui ne le sont pas. C'est plus de 400 personnes qui sont actuellement membres de l'épicerie à but non lucratif et les membres font rouler le commerce en offrant chacun 3 heures de travail par mois. 3 heures de travail par mois et en échange, a bien bénéficié d'un rabais de 15% sur leur achat. Et à la différence d'un supermarché commercial, le but du détour est de faire les plus petites marges de profit possibles afin de couvrir les besoins de base. On parle bien sûr du loyer, les réparations, quelques salaires, puisque quand même des employés à temps plein. C'est ce que nous dit la coordonnatrice de l'épicerie, Marie-Claude Rose. Et comment ces rabais sont possibles? Là où on a un avantage, c'est qu'on a à peu près pas de dépenses dans cette épicerie. Alors, on n'a pas besoin de mettre beaucoup de marge sur les produits pour couvrir les frais. Il aura toutefois fallu quelques années là, avant que l'épicerie ouverte depuis 2018 puisse offrir de réelles économies à ses membres. Aujourd'hui, ils peuvent économiser jusqu'à 40% sur les fruits et légumes, puis de 10 à 15% sur les produits laitiers, les œufs, les viandes, le poisson. Les aliments non périssables sont, quant à eux, à détailler un prix équivalent, ceux en grande surface. Donc, avec ce modèle de coopérative, au lieu d'avoir des profits qui sont versés aux propriétaires, aux actionnaires, eh bien, les ristournes sont reversées à l'ensemble des membres, ce qui amène une autre économie, puisque ça ramène à certains sous en poche. Dans certains cas, le modèle contribue à réduire la facture alimentaire. Et au moment où le coût de panier d'épicerie est une préoccupation majeure des membres et de toute la population d'ailleurs. Donc, le détour n'est pas la seule du genre au pays. La Fédération des coopératives d'alimentation au Québec comprend 92 commerces, tandis que le réseau Coop dans l'Ouest canadien regroupe 275 supermarchés de proximité. C'est un modèle qui existe également ailleurs dans le monde. Donc, intéressant pour des endroits où l'on peine à trouver des employés, de faire en sorte que des membres iraient donner quelques heures par mois, non pas par semaine, donc un petit 3 heures, un samedi, une soirée le mercredi, on termine de travailler le matin, pourquoi pas aller faire un petit 3 heures en après-midi contre des rabais de 10, 15, 20%, hein, je pense que plusieurs personnes diraient oui, donc j'adore le modèle, hein, peut-être qu'on verra pareil modèle à s'installer ici. On voit déjà certains dépanneurs, certains petits commerces agir sans aucun employé où les gens ont une carte pour entrer à l'intérieur et paient avant de repartir, bien sûr, des endroits où les caméras en sont installées pour être sûr que tout se passe correctement. Mais là, ça pourrait être un autre modèle intéressant, même s'il est là un peu différent. Donc, wow à ce genre d'idées. Et wow à la prochaine chanson. Classe moyenne Orange Lessard. 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
2: Bonjour, ici Michel Scarpino. Voici le bilan de l'actualité. Tout d'abord, les organisateurs du Festival Royal d'Edmundston se montrent satisfaits de leur 5e édition, qu'ils qualifient de mémorable. Un nouveau record de 8700 participants a été comptabilisé. Ils affirment que l'ambiance était électrisante du début à la fin. Une soirée DJ, une journée familiale et une soirée band ont été présentées à cette occasion. La prochaine édition du Festival Royal d'Edmundston sera présentée les 30 et 31 juillet 2027. Deux cyclistes, Francis Tremblay et Bertrand Dumais, ont entrepris la distance en vélo entre Saint-Jean-sur-Richelieu, dans la Montérégie, et Sébec, dans la vallée de la Matapédia. Ils parcourront 680 kilomètres pour amasser des fonds pour la lutte contre le cancer. Ceux-ci, qui sont des beaux-frères dans la vie, sont particulièrement touchés par la lutte contre le cancer, puisque la mère de M. Dumais se bat actuellement contre la maladie. En plus du défi, ils ont lancé une campagne GoFundMe avec un objectif initial de 3 500 $. La cagnotte est maintenant à plus de 7 700 $. Une entreprise canadienne de télécommunications a signé un contrat avec le gouvernement fédéral afin de fournir des services de communication par satellite aux forces armées canadiennes dans l'Arctique. L'Agence de l'investissement pour la défense et Télésat ont annoncé hier la conclusion de cet accord d'une valeur de 2,3 milliards de dollars. Le contrat vise à assurer une couverture à large bande dans les régions nordiques éloignées pour différentes activités militaires canadiennes, dont le commandement de la défense aérospatiale de l'Amérique du Nord. Il s'agit du plus gros contrat jamais signé par cette entreprise située à Ottawa, qui existe depuis maintenant 60 ans. Ça complète le bilan de l'actualité Arsenal Média. On vous souhaite de passer une bonne journée à notre antenne. 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
4: Ah ben là, la saison régulière dans le baseball senior Ligue Purébec s'est terminée hier. Victoire du Ciel FM qui était là du côté du parc Denis Bouchard, quartier à Cabaneau. Donc, victoire du Ciel FM sur les Braves. Batitec du Témiscouata 10-6. Cette défaite fait en sorte que les Braves terminent au tout dernier rang, mais toutes les équipes participent là aux séries d'après-saison. Et ben là, on aura droit aux trois séries quart de finale, des séries 3-5 et les trois séries débute chez les équipes qui ont terminé avec les meilleures positions au classement. Donc, 19h30, Frontière FM d'Edmundston visite les allées du boulevard de Matane. Donc, il y aura une bonne route à faire. Également, il y a le BBGM de Trois Pistoles qui visite à 19h30 les industries des Jardins du Kamouraska. Et en ce qui concerne les Braves Batitec du Témiscouata, visite ce soir à 20h le Shaker de Rimouski. Les matchs 2, donc les séries vont se transporter dans l'autre municipalité. Kamouraska visite Trois Pistoles vendredi à 19h30. Rimouski sera au Témiscouata pour affronter les Braves samedi à 20h. Et le lendemain, dimanche 9 août, Trois Pistoles visite les industries Desjardins du Kamouraska. On parle également série de Balmol. Ce soir, on aura droit à trois matchs pour la Ligue de Balmol Microbrasserie Malawaska. Donc, quart de finale qui débute ce soir à 18h30. Groupe GDS et le coin du sport se visite dans un premier match. 19h30, l'autre quart de finale, dépanneur de l'accueil visite la microbrasserie Malawaska. Et à 20h30, il y aura le retour des deux équipes qui s'affrontaient à 18h30, soit le coin du sport qui visite Groupe GDS. Les matchs 2 pour la série microbrasserie Malawaska et dépanneur de l'accueil va se jouer à 18h30 lundi. Et si on a besoin d'y aller d'un match ultime, un troisième match dans l'une ou l'autre des séries, les matchs vont se jouer lundi à 19h30 et à 20h30 pour aller rejoindre, bon, on parle bien sûr des deux équipes gagnantes, à Pierre Beaulieu Électrique, grande gagnante de la saison régulière, et l'équipe au deuxième rang, Excel Promo Plus. Maintenant, les détails météo. À 15 degrés au thermomètre, un ciel ensoleillé aujourd'hui, un maximum de 31 avec humidex 36 ressentis. Quelques nuages ce soir, cette nuit, petite accalmie de chaleur avec un minimum de 14. Et demain, généralement ensoleillé, toujours un maximum de 31 degrés. Et en musique maintenant sur O95.5 dans les 100 000 matins, Snow Patrol et Chasing Car.

Et 7h38, s'il y a des commerces qui ne l'ont pas eu facile dans les dernières années, on pense automatiquement hein, à tous ceux qui sont propriétaires, tenanciers de restaurants, resto-bars. Pas toujours facile, les années de pandémie n'ont pas aidé. Le coût de la vie augmentant, ben les présences au restaurant sont peut-être un peu moins nombreuses pour plusieurs personnes. Le prix des denrées alimentaires augmente, donc les profits des restaurateurs sont en baisse. On ne veut pas augmenter en trop le prix des repas que l'on sert. Mais autre phénomène que tout ça amène et qui n'aide en rien, encore une fois, les restaurateurs, c'est les gens qui consomment, donc qui mangent, qui boivent et qui partent sans payer. Et justement, on le voit de plus en plus là pour protéger leurs collègues. Mais des restaurateurs d'un peu partout au Québec dénoncent de plus en plus sur les réseaux sociaux ce genre de clients là, qui s'échappent sans payer après avoir mangé, pour certains, comme des rois dans leur commerce. Et on dit que cet été, c'est un phénomène qui est de plus en plus fréquent. Pour plusieurs restaurateurs, on trouve ça carrément stupide, hein, et pourtant, plusieurs restaurants sont équipés de caméras, donc impossible de se sauver sans que on voit votre visage. C'est ce que nous dit tout d'abord Michel Périsse, le propriétaire, lui, du resto bar Le Pirate. Son commerce situé, lui, à Gatineau, a reçu la visite d'un couple qui a tourné au vinaigre dimanche. Un homme et une femme qui ont soupé, puis ont pris la poudre d'escampette là, sans régler leur facture. Pour lui, c'était une première en 35 ans, et il a choisi de partager sur Facebook une vidéo qui montre l'une de ses serveuses là, courir après les fuyards à la sortie de l'établissement. Donc, le but de la publication, c'était vraiment de prévenir les autres restaurateurs en mettant leur visage en ligne. Ce qui est insultant, c'est le geste de se sauver. Donc, pour ce propriétaire, on n'a pas encore retrouvé. Il y a également Bruno Lebel, propriétaire de la franchise Mike's à la Pocatière dans le Bas-Saint-Laurent, qui a lui aussi été ciblé par un couple de passage dans la région il y a quelques semaines. Donc, on voit que le coup était bien préparé puisqu'ils ont mangé grassement durant le brunch avant de fuir. Et sur les images, on parle de voyageurs anglophones. Et comme la Pocatière est le long de l'autoroute 20, c'est un bel arrêt là, pour ceux qui vont notamment à Gaspésie ou au Nouveau-Brunswick. Et sur les images publiées sur les réseaux sociaux par M. Lebel, on voit justement l'homme courir vers sa Jeep bleue là, en sortant du maïs pour éviter de payer une facture d'environ 70 $. Un autre, lui, propriétaire du Yann's Deli à Montréal, a subi de son côté une perte d'environ 500 $ après qu'un groupe de 6 personnes a déguerpi de son établissement là, sans régler l'addition. Un groupe d'hommes originaires de la Roumanie qui avait bien du plaisir, mais leur attitude a bien changé lorsqu'il est venu le temps de se faire donner la facture, et ont déguerpi avant même de payer. L'Union des tenanciers de bars du Québec confirme que ce phénomène surnommé Dine and Dash, ou encore le Resto Basket, gagne en popularité. Peter Sergakis, fondateur de l'Union des tenanciers de bars du Québec, dit que c'est arrivé souvent, là, notamment durant les matchs de la Coupe du Monde, et conseille aux restaurateurs de faire payer les clients avant même qu'ils aient terminé leur repas afin d'éviter ce genre d'arnaque. L'Association Restauration Québec n'a pas été en mesure de répondre aux questions puisque les bureaux étaient fermés là cette semaine. Mais oui, on a une pensée pour tous ceux et celles là, qui gèrent un établissement de restauration. On espère que ce genre de situation ne vous est pas arrivé souvent, ou pourquoi pas même jamais. Chaque sou perdu, c'est des sous qu'on n'a pas pour payer la nourriture, pour payer les employés qui vous servent également, qui cuisinent vos repas. Donc, hein, si on va au restaurant, c'est parce qu'on a les moyens de se le payer, tout simplement. Maintenant, Alex Warren et Fever Dream.

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Ah bien, si je vous dis que des balles de foin rondes nous donnent soif, oui, vous allez comprendre. On est habitué, hein, lorsqu'on roule sur les grandes routes, de voir ces immenses panneaux publicitaires qui nous annoncent que ce soit un restaurant, une entreprise, un commerce de détail, pour d'autres, une marque de bière. Ah bien, on s'arrête dans ce domaine. Bush Canada, qui a trouvé une façon assez inattendue de remercier les cultivateurs derrière sa bière, la marque a carrément habillé des balles de foin rondes dans les champs de la Saskatchewan avec carrément le visuel de son édition limitée, le Farmer's Pack, transformant le paysage rural en gigantesque publicité à ciel ouvert. Une campagne publicitaire que l'on a baptisée Bale Boards, le dispositif qui ne se contente pas d'occuper l'espace des champs visuellement, puisque Bush reverse aux agriculteurs participants le même tarif qu'elle paierait pour un panneau publicitaire classique en ville, donc faisant de chaque botte de foin un support rémunéré au juste prix du marché. Le Farmer's Pack célèbre l'orge canadienne qui entre dans la composition de chacune des bières Bush avec ce visuel de canette direct inspiré des champs où elle pousse. Donc oui, pour ceux et celles là, qui allaient peut-être rouler le long des autoroutes en traversant cette province canadienne, de voir ces balles de foin prendre la couleur, le motif, le logo, la marque Bush, c'est assez impressionnant à voir. Pas mal plus beau qu'une balle de foin emballée de son espèce de papier d'emballage blanc, ce que l'on appelle hein, les méga guimauves, les méga manche-moelleaux. Ah bien là, Bush prend la balle, c'est le cas de le dire au bon, pour se faire un sapré bon coup de marketing. J'adore. Donc, ouais, dans les champs de la Saskatchewan, les canettes de bière géantes ont poussé, ou ont plutôt été compactées et roulées. Chapeau à Bush Canada. Et Blue Jeans Bleu, maintenant, qui s'amène dans les 100 000 matins, c'est l'extrait de l'heure de la formation. Je vous le rappelle qu'ils viendront nous visiter, eux, en 2027 à l'automne, donc encore quelques mois à attendre, malheureusement. On les aurait pris dans les prochaines semaines, eux qui nous visitaient à leur tout début, à un moment où ils n'étaient à peu près pas connus. Hein, ça a bien changé depuis le temps.

0: Mine de rien, déjà 2 heures derrière nous et une seule devant. On l'ouvre dans quelques instants avec le deuxième bulletin d'info national et toujours le meilleur de la musique. Jusqu'à 9h, François qui vous accompagne dans l'édition du 5 août à 100 000 matins.
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2: Bon mercredi, ici Louis-Philippe Arnoirel. Le gouvernement fédéral fait avancer la procédure pour faire classer un projet d'oléoduc vers la côte ouest comme projet d'intérêt national. La désignation en vertu de la loi visant à bâtir le Canada permet au gouvernement d'accélérer les procédures d'autorisation et de contourner certaines lois environnementales. Un avis publié dans la Gazette du Canada le 1er août fixe au 18 septembre la date limite pour soumettre des commentaires sur cette désignation d'intérêt national. La proposition d'oléoduc a déjà été transmise au bureau des grands projets du gouvernement, avec le gouvernement de l'Alberta désigné comme promoteur. L'oléoduc serait détenu par Trans Mountain, l'Alberta Petroleum Marketing Commission et Pembia Pipeline Corporation. Au Québec, la municipalité de l'Ascension a déclaré l'état d'urgence en raison des fortes pluies des derniers jours. Elles ont entraîné un glissement de terrain, la chute de poteaux électriques et endommagé plusieurs routes à environ 70 km au nord de Mont-Tremblant. Plusieurs chemins sont endommagés et certains sont complètement détruits ou impraticables. Une quarantaine de résidences de cette municipalité de 900 habitants étaient toujours enclavées hier en début d'après-midi, alors qu'il y en avait environ 120 au plus fort de l'urgence. Et pour terminer, les perturbations de vol chez WestJet semblaient s'atténuer hier, la compagnie aérienne reprenant progressivement ses activités après un bref arrêt de travail. Selon les données de l'entreprise d'analyse aéronautique Cirium, 16 vols WestJet prévus pour hier avaient été annulés à 16 heures. Lundi, plus de 300 vols avaient été annulés, soit environ 62% des vols programmés, malgré la conclusion d'un accord de principe tôt le matin avec le syndicat représentant les agents de bord. WestJet a précisé qu'un retour complet à la normale prendra du temps, alors que la compagnie doit reprendre ses vols, ainsi que repositionner ses appareils et ses équipages. C'est ce qui complète vos actualités Arsenal Media. Passez une bonne journée sur nos ondes.
3: Pile au sport, eh bien, il ne reste que Félix Auger-Aliassime du côté masculin de l'Omnium Banque Nationale à Montréal. Hier, des défaites pour Gabriel Diallo à son match de deuxième tour et à son match de premier tour. L'Ontarien Denis Shapovalov a également dû abandonner son match pour Diallo. Ce n'est pas une défaite, mais lui aussi blessé à la cuisse gauche a dû abandonner son match. Très triste de devoir là, mettre fin à cet événement présenté devant les siens. Donc, Félix Auger-Aliassime, 19h ce soir, lui qui a profité d'un bail au premier tour, va jouer là, justement dans cette deuxième ronde. Même chose pour la Québécoise Léna Annie Fernandez qui fait également son entrée en jeu, elle, du côté de Toronto. Au baseball, les Blue Jays ont perdu le deuxième match de la série entre eux et les Astros de Houston. Une défaite hier de 7-2. Ils avaient gagné le premier match. Donc, qui va remporter les honneurs de cette série de trois matchs? Troisième match présenté là, dès cet après-midi. Au hockey, ça continue de bien aller pour la Coupe Linka-Gretzky, la formation canadienne. Hier, deuxième victoire en deux matchs, celle-ci de 6-1 sur la Slovaquie. Le Canada avait battu la Suisse 7-3 lundi. Et là, reste un match dans cette phase préliminaire que le Canada va jouer aujourd'hui contre la Suède. Et au football, bien, on félicite Mathieu Bergeron qui, selon le NFL Network, s'est entendu sur une entente de 4 ans avec son équipe, les Falcons d'Atlanta. Une entente qui ferait de lui le garde le mieux payé de la NFL à ex-aequo avec Tyler Smith, le garde des Cowboys de Dallas. La valeur de ce contrat de 4 ans, 96 millions. Si on fait le calcul rapide, c'est 24 millions de dollars par année avec un 60 millions de dollars garanti. Ça, ça va aider pour justement les années après la carrière de footballeur qui habituellement n'amène pas les joueurs à l'âge de la véritable retraite comme ce serait pour nous. Donc oui, un ancien, imaginé du cégep de Thetford Mines. Les détails météo. Et on ouvre notre dernière heure des 100 000 matins.
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accalmie là, depuis une petite heure dans la grimpée du mercure. 15 degrés au Témiscouata, du soleil aujourd'hui, un maximum de 30, humidex ressenti 36. Quelques nuages ce soir, cette nuit, qu'on ne verra pas beaucoup puisqu'on sera en train de dormir, minimum de 14. Et demain, à nouveau, le soleil avec les mêmes maximums et mêmes ressentis qu'aujourd'hui, donc max de 31 et un ressenti 36. Ça sera beau également vendredi avec soleil et 29. Les piscines seront populaires et les endroits climatisés là, jusqu'à la fin de la semaine. On aura le dernier bulletin d'info local régional dans cette dernière heure. Notre jeu, le plus gros mensonge aujourd'hui de l'année 2012. Je vous donne les trois événements dans une quinzaine de minutes. Et tout d'abord, dans quelques instants, on va parler, et j'avais ça sous les yeux, on va parler de billets d'avion au rabais. Compagnie là, qui aurait peut-être réclamé un peu trop d'argent au gouvernement. Mais tout d'abord, un excellent doublé musical pour commencer cette dernière heure dans laquelle on aura The Verve, Bittersweet Symphony, et qu'on commence avec cette excellente chanson de Somber, 12 to 12.

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2: Oh. Ah ben oui, transporteur régional qui se nomme Air Liaison, qui est visé là, par une enquête de l'UPAC, l'Unité permanente anticorruption, qui aurait, cette compagnie, réclamé indûment à plus de 350 000 $ en trop au gouvernement du Québec là, dans le cadre du fameux programme des billets d'avion au rabais. L'entreprise qui pourra toutefois continuer à participer à ce programme de vol subventionné là, vers les régions en vertu d'un sursis qui lui a été accordé par la Cour supérieure lundi, donc elle le peut souffler un peu. La Cour qui a suspendu temporairement la décision du gouvernement d'interdire à Air Liaison de participer à ce programme qui permet, là, on le sait, aux voyageurs d'acheter des billets avec des rabais là, allant de 50 à 85. C'est le ministre des Transports, Benoît Charrette, qui avait annoncé avoir résilié l'entente avec Air Liaison le 2 juillet dernier après avoir constaté là, certaines irrégularités quant au nombre de billets achetés par des particuliers, puisqu'en vertu du programme d'accès aérien aux régions, le PAR, c'est Québec qui dédommage les compagnies aériennes avec des fonds publics pour des billets vendus au rabais. Seuls les voyages personnels, par contre, sont admissibles. Et c'est là où s'est fait prendre Air Liaison, qui aurait réclamé des fonds publics pour des centaines de déplacements effectués par qui? Ben, par ses employés ou ceux d'entreprises liées dans le cadre de leur travail. Par contre, c'est l'entreprise elle-même qui aurait signalé la situation au ministère en avril dernier, apprend-on dans le jugement de la Cour supérieure, l'entreprise qui attribue la problématique à une pratique qui avait été instaurée par un ancien cadre d'Air Liaison qui a quitté l'entreprise, lui, à la fin de l'été 2025. Québec qui estime avoir versé exactement 350 902 $ en trop et d'autres vérifications seraient effectuées selon le jugement. Air Liaison a notamment plaidé devant le tribunal que son exclusion du PAR mettait la survie de l'entreprise en jeu. L'entreprise et ses sociétés liées emploient quand même 160 personnes au Québec. Donc, la juge s'est rendue aux arguments de l'entreprise. Elle accorde un sursis jusqu'à ce que l'affaire soit réglée et jugée sur le fond, estimant que chaque semaine à compte. Dans un communiqué diffusé hier, Air Liaison parle de ce jugement comme d'une victoire importante. Transporteur aérien qui opère au Québec depuis quand même 25 ans, assure des vols quotidiens entre 16 aéroports, dessert des régions comme l'Abitibi, la Côte-Nord et la Basse-Côte-Nord. Siège social de Québec qui a été visé par cette perquisition de l'UPAC le 18 juin dernier, mais l'enquête policière n'est pas conclue à ce jour. Et avant nous de retourner en musique, c'est le temps d'à nouveau parler du plus gros mensonge de l'année 2012. Tout d'abord à la télé en 2012, c'est la diffusion du tout premier épisode d'Unité 9 avec Guylaine Tremblay. En 2012 au cinéma, c'est également la sortie du film Babine avec Vincent Guillaume Otis. Et en musique en 2012, Florida lance la pièce Whistle. Lequel de ces trois événements n'est pas réellement arrivé en 2012? Je vous laisse y penser pendant ce temps-là. Jonathan Pinchot et les vieux chums.

0: Ah bien, dernier droit, oui, à dernier 30 minutes dès 100 000 matins, ce milieu de semaine, mercredi 5 août. Ce qui s'en vient dans les prochaines, notre bulletin d'info local régional, un troisième et dernier dans les 100 000 matins. Le sport, eh bien oui, les séries commencent ce soir, Ligue Puribec, on se regarde un peu le portrait de ce qu'on aura droit. Détails météo et bien sûr, comme à chaque matin suite à tout ça, le hit Grand Bazou d'aujourd'hui, mercredi.
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2: Bonjour, ici Michel Scarpino. Voici le bilan de l'actualité. Tout d'abord, les organisateurs du Festival Royal d'Edmundston se montrent satisfaits de leur 5e édition, qu'ils qualifient de mémorable. Un nouveau record de 8700 participants a été comptabilisé. Ils affirment que l'ambiance était électrisante du début à la fin. Une soirée DJ, une journée familiale et une soirée band ont été présentées à cette occasion. La prochaine édition du Festival Royal d'Edmundston sera présentée les 30 et 31 juillet 2020.

0: etc. Deux cyclistes, Francis Tremblay et Bertrand Dumais, ont entrepris la distance en vélo entre Saint-Jean-sur-Richelieu, dans la Montérégie, et Sébec, dans la vallée de la Matapédia. Ils parcourront 680 kilomètres pour amasser des fonds pour la lutte contre le cancer. Ceux-ci, qui sont des beaux-frères dans la vie, sont particulièrement touchés par la lutte contre le cancer, puisque la mère de M. Dumais se bat actuellement contre la maladie. En plus du défi, ils ont lancé une campagne GoFundMe avec un objectif initial de 3 500 $. La cagnotte est maintenant à plus de 7 700 $. Une entreprise canadienne de télécommunications a signé un contrat avec le gouvernement fédéral afin de fournir des services de communication par satellite aux forces armées canadiennes dans l'Arctique. L'Agence de l'investissement pour la défense et Télésat ont annoncé hier la conclusion de cet accord d'une valeur de 2,3 milliards de dollars. Le contrat vise à assurer une couverture à large bande dans les régions nordiques éloignées pour différentes activités militaires canadiennes, dont le commandement de la défense aérospatiale de l'Amérique du Nord. Il s'agit du plus gros contrat jamais signé par cette entreprise située à Ottawa, qui existe depuis maintenant 60 ans. Ça complète le bilan de l'actualité Arsenal Média. On vous souhaite de passer une bonne journée à notre antenne. 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
2: Ah ben pas de niaisage, je pense qu'on peut dire comme ça. Il n'y aura pas eu beaucoup d'attente entre la fin de la saison régulière Baseball Senior Ligue Puribec et le début des séries. Ça s'est terminé hier. Le Ciel FM qui l'emporte au Parc Denis Bouchard, donc ici au Témiscouata, face aux braves Bantitec 10-6. Ce qui confirmait, ce qui était déjà confirmé, le premier rang Rivière-du-Loup. Donc eux, laissés passer pour le premier tour, seront en attente de leur adversaire pour la ronde demi-finale. Les braves Bantitec, avec cette défaite, terminent 7e et dernier. Donc leur adversaire pour les séries sera le Shaker de Rimouski, qui sera l'hôte du premier match. Et ce match se joue ce soir du côté, bien sûr, de Rimouski. Et justement, les matchs auxquels on aura droit ce soir. Tout d'abord, 19h30, le Bérubé GM de Trois-Pistoles visite les Industries des Jardins du Kamouraska à Saint-Pascal. Les Braves, à 20h, eux, visitent le Shaker à Rimouski. Et 20h, Frontière FM d'Edmundston visite les allées du boulevard de Matane. C'est vendredi, samedi et dimanche où on aura droit là, au match 2. Donc, Kamouraska visite Trois-Pistoles vendredi. Le Shaker sera ici au Témiscouata pour affronter les braves Bantitec samedi à 20h. Et dimanche, Trois-Pistoles visite les Industries des Jardins du Kamouraska. Donc, pour ce deuxième match, bien le Bérubé GM sera sur la route. Ah, il y aura vendredi également le match 2 là, où Kamouraska visitera Trois-Pistoles. Donc, on souhaite la meilleure des chances aux équipes. Puis nous, on espère que les braves vont passer au deuxième tour. Ça ne sera pas facile, puisque s'ils passent au travers de l'équipe qui a terminé deuxième, devront affronter ensuite l'équipe qui les a battus hier, grande gagnante de la saison régulière, le Ciel FM de Rivière-du-Loup, mais un match à la fois. On ne vend pas la peau de l'ours avant de l'avoir tué. Et amateurs de balle molle, il y aura de l'action ce soir, mercredi, du côté du terrain de balle de Desjely, avec le début des quarts de finale. Oui, ça va se jouer à partir de ce soir avec trois duels. 18h30, groupe GDS visite le coin du sport. 19h30, l'autre quart de finale, dépanneur de l'accueil qui visite microbrasserie Madawaska. Et à 20h30, retour du coin du sport qui visite le groupe GDS. Le match 2 pour ce qui est de microbrasserie Madawaska et dépanneur de l'accueil va se jouer lundi, donc le 10 août à 18h30. 19h30, 20h30, lundi prochain, on réserve les deux plages horaires si on a besoin dans l'une ou l'autre, ou peut-être les deux séries d'un match 3, match ultime, vont se jouer à 19h30 et à 20h30. Il y a deux équipes en attente, Pierre Beaulieu Électrique et Excel Promo Plus, qui vont affronter justement les deux équipes qui vont sortir gagnantes de cette phase quart de finale. Ah bien, météo, présentement 8h30, on est passé de 15 à 19 et ça va continuer de grimper d'au moins une dizaine de degrés avec du soleil aujourd'hui. Un maximum de 31, humidex 36. Quelques nuages ce soir, cette nuit, minimum de moins 14 et demain, c'est un copier-coller sur la journée d'aujourd'hui. Donc oui, de la chaleur, on va en avoir à la tonne. Vendredi, soleil et un maximum de 29.
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2: Une excellente chanson à venir, Commit, Grand Bazou, encore une fois. Une formation que j'aime, Def Leppard. Mais tout d'abord, qu'est-ce qui s'est passé le 5 août dans le monde de la musique? Ben justement, Def Leppard, en 1979, signe un contrat avec Phonogram Records, recevant une avance de 120 000 livres anglaises et des redevances de 10 % sur toutes les ventes pour les deux premières années. En 75, Joan Jett et la batteur Sandy West forment le premier groupe heavy rock féminin nommé The Runaways. En 67, Pink Floyd lance leur premier album The Piper at the Gates at Dawn. En 72, Clive Davis fait signer un contrat à un jeune groupe nommé Aerosmith pour CBS Records après les avoir vus jouer au Max Kansas City à New York, reçoivent 125 000 $ au moment de la signature. Ils en ont fait beaucoup plus depuis cette signature. En 2001, les Foo Fighters offrent un spectacle intime pour 300 chanceux au Troubadour à Los Angeles. Les fans étaient choisis après avoir envoyé des courriels sur le site web du groupe. En 83, David Crosby, condamné à 5 ans de prison au Texas pour des infractions liées à la cocaïne et aux armes à feu. Le chanteur dort pendant la majeure partie de son procès. Et en 2003, Smash Mouth lance leur album Get Pictures et célèbre en jouant dans un Toys R Us de New York. Donc, c'est ce qui s'est passé. Un 5 août dans le monde de la musique. On parlait en tout début de Def Leppard. On les écoute avec Animals.

0: de boucher de sandwich 5 secondes avant d'ouvrir le micro, ce n'est pas une bonne idée, ça va passer. On parle d'une campagne, importante campagne, de porte à porte, celle de l'Association du cancer de l'Est du Québec, là, qui revient pour une 38e édition, et ce sera à partir du 10 août. Ce sont donc 1249 bénévoles du Bas-Saint-Laurent, de la Côte-Nord, de la Gaspésie, des îles de la Madeleine, qu'on remercie à l'avance, qui iront de porte en porte, et ce jusqu'au 30 septembre, afin de recueillir des dons, là, qui permettent de développer, mais surtout de maintenir des services de qualité pour les personnes touchées par la maladie, lequel cancer. L'association mentionne que dans un souci de sécurité pour ses donatrices et ses donateurs, la population doit s'assurer que le bénévole ait bien son autocollant d'identification, mais également son matériel de sollicitation aux couleurs de l'association. Poser plus de questions qu'il n'en faut pour vous assurer là, que vous ne donnez pas votre argent à quelqu'un qui n'est pas réellement bénévole pour l'Association du cancer de l'Est du Québec. Vous est possible également de devenir bénévole en contactant le 418-724-0600, donc le 724-0600, le poste 2037, ou le 1-800-463-0806. Possible de faire un don en ligne. L'an dernier, la campagne a atteint la barre des $214,671. L'Association du cancer de l'Est du Québec, qui met en place et maintient des services là, qui procurent un soutien réconfortant aux personnes touchées par le cancer, et ce depuis 40 ans. Parmi les services, on note l'hôtellerie Omer Brazo, de l'entraide, de l'accompagnement à toutes les étapes de la maladie, ou une trousse procurant mieux-être aux personnes qui débutent une chimiothérapie par intraveineuse ou une immunothérapie. Donc oui, l'Association du cancer de l'Est du Québec a besoin de vous pour cette 38e édition de la campagne porte-à-porte, qui a un peu pris le relais là, de la loterie qui avait été en place là, pendant quelques années. Donc, on appelle à votre grande générosité. Et habituellement, les gens de ces régions le sont. Donc, on va souhaiter là, qu'on amasse une aussi belle somme, ou peut-être même plus que celle de l'an dernier. Donc, faut dépasser les $215,000. Restez là, Jean-François Posé, puisqu'il faut.
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0: moins de 15 minutes. Oui, c'est ce qui reste à cette édition du milieu de semaine en ce mercredi 5 août à décembre le matin. Et dans quelques instants, retour de ces quelques messages, un chanteur qui va nous chanter l'aventure de sa vie, Coldplay et Adventure of a Lifetime dans les 100 000 matins.
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1: Ah bien, ça se termine tranquillement, nous, cette édition de milieu de semaine des 100 000 matins. En ce 5 août, on avait notre plus grand mensonge de l'année 2012 aujourd'hui. Donc, parmi les trois événements que je vous ai nommés, lequel n'est pas arrivé vraiment 2012? Ce n'est pas le premier épisode d'Unité 9, le mensonge. C'est réellement en 2012 qu'on a eu droit là, au début de cette série avec Guylaine Tremblay. En musique, c'est également 2012 que Florida a lancé la pièce qui nous fait danser Whistle. Donc, vous comprenez que ce n'est pas en 2012 que nous est arrivé l'excellent film de Fred Pellerin, Babine avec Vincent Guillaume Otis. Le film Babine est sorti non pas en 2012, mais 4 ans auparavant, plus précisément, là, en 2008. Donc, bravo à ceux et celles là, qui avaient trouvé le plus gros mensonge de cette année 2012. François qui vous souhaite une excellente journée sur les ondes de Oka 95.5. Le meilleur de la musique en avant-midi, c'est ce qui s'en vient avec la bonne humeur, le sourire de ma collègue et amie Stéphanie Gagné. Nous, on se retrouve sans faute demain matin, 6 heures pour l'avant-dernière des 100 000 matins. François qui vous dit bye-bye!

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3: Oh. Mercredi, en plein cœur de la semaine, une autre belle journée que l'on démarre ensemble, que vous soyez au travail, sur la route, en vacances, en convalescence, ouais, ça se peut. Ce matin, Stéphanie Gagné qui vous accompagne à Haut pour le meilleur de la musique. Et ce matin, on vous présente l'hommage qui a été fait à Marc Messier, à l'Omnium Banque Nationale, où le tennis, qui était la passion de Marc, est à l'honneur. Qui sera le prochain James Bond et un poney comme animal d'assistance? Sinon, en musique, Nickelback, Vince Lemire, Talk et à l'instant, chanteur suédois qui, au départ, trouvait que sa chanson était trop bonne, était convaincu d'avoir, sans le vouloir vraiment, copié un autre musicien. Mais non, c'est vraiment la sienne. Save Tonight, Eagle Eye Cherry pour le meilleur de la musique.

On est toujours en plein cœur de l'Omnium Banque Nationale où le tennis est à l'honneur. On surveille de près les performances de nos Québécois. Grosse vedette, Shapovalov a dû à une blessure, a dû quitter la compétition. Mais hier, il y a eu bel hommage qui a été rendu à un fan de tennis, Marc Messier. Détail à venir dans quelques minutes. Mais juste avant, pour le meilleur de la musique, la formation canadienne Nickelback.

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1: Oh. Je me souviens, il y a plusieurs années de ça, où Éric Bruno et Marc Messier avaient été en entrevue, si ma mémoire est bonne, à Sucré-Salé, où ils parlaient de leur passion pour le tennis. Ben, sachez que hier, l'organisation de l'Omnium Banque Nationale, où le tennis est à l'honneur, a rendu hommage au comédien Marc Messier, décédé le 7 juillet dernier. Ça s'est fait avant un match hier soir. Et au cours de l'hommage, il y a eu un moment de silence observé pendant qu'une photo de Marc Messier avec une raquette de tennis à la main est affichée sur les écrans géants. Ensuite, des jeunes ont fait leur entrée sur le court central du Stade IGA, habillés avec un chandail des Boys. Ont salué la foule avec leur casquette à l'image d'un comédien au terme d'une pièce de théâtre. Marc Messier, qui était un grand passionné de tennis, un spectateur assidu, avait même déjà été porte-parole de l'événement en 1999. Très, très beau geste de la part de l'organisation. Red Hot Chili Peppers, ça s'en vient avec le meilleur de la musique à haut.
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0: Savez-vous quoi? Le spectacle Paradis perdu, hommage à Jean Leloup, qui est une production du Cirque du Soleil dans le cadre de la série Hommage, ben c'est complet. Ouais, je vais aller faire un petit tour sur le site web pour avoir de l'info, puis me dire, parfait, je vais en parler. Puis là, déception, parce que j'avais vraiment... Ça me trottait dans la tête d'aller voir le show en question. Alors, bien désolé, mais sinon, faut aller à Trois-Rivières pour d'autres raisons. Il y en a plein de belles raisons d'aller à Trois-Rivières. Ou à Toronto, hein? Jean Leloup, balade à Toronto, à Haut.
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0: prochain. Le prochain James Bond, l'acteur qui va succéder à Daniel Craig, qui, à mon avis, a été un des très, très bons James Bond. Et c'est une franchise très célèbre. Dès qu'il y a un film qui sort, c'est sûr que tout le monde se rue en salle parce qu'il y a de l'action, il y a de la romance, puis il y a du mystère. Et là, il y a quelques acteurs que je ne vous nommerai pas parce que la liste est longue, puis de noms comme ça, ça peut-être que ça vous dit pas grand-chose. Mais le suspense va prendre fin d'ici quelques mois parce que la productrice Amy Pascal a déclaré que ça allait se faire d'ici le 31 décembre. Et ben c'est difficile quand même de remplacer Daniel Craig. On se souvient que c'est Denis Villeneuve, le Québécois, qui va réaliser le prochain film qu'on pourra voir au cinéma en 2028. Lou Combs, à venir et vos infos avec l'équipe d'Arsenal Média dans quelques minutes à peine. À haut.
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3: Michel Scarpino, le gouvernement fédéral fait avancer la procédure pour faire classer un projet d'oléoduc vers la côte ouest comme projet d'intérêt national. La désignation d'un projet d'intérêt national, en vertu de la loi visant à bâtir le Canada, permet au gouvernement d'accélérer les procédures d'autorisation et de contourner certaines lois environnementales. Un avis public dans la Gazette du Canada le 1er août fixe au 18 septembre la date limite pour soumettre des commentaires sur cette désignation d'intérêt national. Une grenade présumée a été découverte hier dans un terrain du camping du lac Cristal à Saint-Bernard-de-la-Colle en Montérégie. La Sûreté du Québec a rapidement bouclé le secteur et fait appel aux forces armées canadiennes pour intervenir. Une équipe spécialisée doit identifier et neutraliser l'objet potentiellement dangereux sur place ou en base militaire. Et puis l'entreprise de repas prêt à cuisiner Marché Good Food a déposé une demande visant à se protéger de ses créanciers. C'était vos actualités Arsenal Média.
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0: l'avenir nous réserve de quoi de beau, tu me dirais-tu? Ce qui annonce la météo.
1: J'ai pas mal ça dans ma petite poche d'en arrière, moi, mon cher Émile, ce qui annonce la météo. Puis avec toutes les applications, je pense que t'es capable de t'organiser. Ça, c'est certain. On a, dans les prochaines minutes, détails avec une nouveauté. Animaux d'assistance judiciaire, un poney qui a été vu au palais de justice de Montréal qui a attiré pas mal l'attention. Les détails dans quelques minutes, mais juste avant, voici Collective Soul à Haut.

Un petit cheval d'assistance qui devait accompagner un contrevenant a créé vraiment une onde de choc au palais de justice de Montréal cet été. Le juge a refusé le poney en salle d'audience. La séance a été reportée. L'histoire qui lance un débat sur les animaux d'assistance et le soutien émotionnel dans le processus judiciaire. Et la bête passait pas inaperçue avec un petit dossard rose fluo. Pourquoi? Un poney, c'est très prisé par les thérapeutes parce que son espérance de vie se situe entre 30 et 40 ans. Ça permet vraiment de venir en aide aux gens plus longtemps qu'un chien. Et un constable spécial au palais de justice de Montréal dit avoir déjà être intervenu pour retirer un chihuahua puis encore un chat lors de présence en cours. De manière générale, il y a peu d'informations par rapport à ce que les gens peuvent avoir comme soutien quand ils vont à la cour. Et le CAVAC offre un programme de chiens d'assistance judiciaire et c'est 1000 personnes qui en ont bénéficié. Alors, on commence par le chien, par le poney. Il va falloir être plus patient, j'ai l'impression. On est un peu moins flexible là-dessus. Mumford & Sons, ça s'en vient. Et Here à O.

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Un band de Lévis qui fait pas mal de shows cet été, comme bien d'autres bandes de Québécois qui font la tournée des festivals. Blue Ridge Band, voici Chasing Sunsets pour le meilleur de la musique. À haut.

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6: Ici Michel Scarpino. Le gouvernement fédéral fait avancer la procédure pour faire classer un projet d'oléoduc vers la côte ouest comme projet d'intérêt national. La désignation d'un projet d'intérêt national, en vertu de la loi visant à bâtir le Canada, permet au gouvernement d'accélérer les procédures d'autorisation et de contourner certaines lois environnementales. Un avis public dans la Gazette du Canada le 1er août fixe au 18 septembre la date limite pour soumettre des commentaires sur cette désignation d'intérêt national. Une grenade présumée a été découverte hier dans un terrain du camping du lac Cristal à Saint-Bernard-de-la-Colle en Montérégie. La Sûreté du Québec a rapidement bouclé le secteur et fait appel aux forces armées canadiennes pour intervenir. Une équipe spécialisée doit identifier et neutraliser l'objet potentiellement dangereux sur place ou en base militaire. Et puis l'entreprise de repas Prêt à cuisiner Marché Good Food a déposé une demande visant à se protéger de ses créanciers. 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

Formation K1 qui est toujours en plein cœur de sa tournée d'adieu qui finissent plus de dire salut à tout le monde avec beaucoup d'émotion. Pour avoir parlé dernièrement à Steve Veilleux lors de son passage à Rimouski aux Grandes Fêtes TELUS, il dit qu'à chaque fois, savoure le moment présent parce qu'ils savent que ça ne durera pas longtemps encore. Mais ils ont d'autres projets. Mais avec K1, c'est la fin bientôt. Voici Pink à eau.

Je trouve ça toujours très, très beau. Ce qu'on appelle les guimauves sur les champs, là, ces balles de foin enrobées d'un grand plastique blanc. On a essayé de faire un coup de pub avec ce genre de balles de foin. Je vous présente ça dans quelques minutes. Ah oh, mais juste avant, voici Milo.

0: méchant bon coup de pub et très, très bonne idée pour venir en aide aux agriculteurs au Canada. C'est en Saskatchewan que ça s'est vu avec cette cette initiative de Bush Canada, qui est une sorte de bière, qui a trouvé une façon de remercier les cultivateurs en habillant leurs bottes de foin dans les champs de la Saskatchewan avec le visuel de son édition limitée du Farmer's Pack. Une espèce de 6-pack de bière qui est fait avec de l'orge canadienne qui entre dans la composition de chaque bière. Alors, pour les remercier, Bush qui a décidé de payer les agriculteurs le même prix qu'ils paieraient pour un panneau publicitaire classique en ville, en s'exposant dans leur champ, en habillant les bottes de foin aux couleurs de leur marque de bière. Alors, c'est au prix du juste marché, un revenu pour les agriculteurs, puis un bon coup de pub, je dirais bien humain, pour la compagnie Bush Canada, qui sert de la bière. Vous êtes à haut pour le meilleur de la musique, Simple Plan, avec I'm Just a Kid. Les gars qui l'assument un petit peu moins, même que le chanteur a un chandail où on peut y lire I'm Just an Adult. Ouais, ils sont rendus là. Ça s'en vient dans quelques minutes à haut.
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très gâté avec un hot dog ketchup oignon chou, comme vous le sentez, avec la proposition de Bleu Jeans Bleu, mais aussi avec le meilleur de la musique. On s'approche de plus en plus de l'heure de lunch, alors je viens de vous donner un petit coup de barre parce que, ouais, ça donne faim de parler de hot dog. Voici Arpin Lépine et Saint-Félix à Haut.

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1: Il y a l'ami Richard Zatirois qui va s'occuper de vous. Vous serez entre bonnes mains pour votre heure du lunch avec les grands bazous. Et surtout, ben beau aussi, Sylvain qui l'accompagne, puis Richard, mais c'est la musique. Man on the Moon avec R.E.M., ça s'en vient. Il y a Marcel Gallarneau des Cowboys Fringants, Dude Looks Like a Lady Aerosmith, puis du bon vieux Corbeau. Et c'est pas tout, il y a d'autres tunes à la programmation. Il y a aussi vos infos qui arrivent dans quelques minutes à peine avec l'équipe d'Arsenal Média. Mon nom est Stéphanie Gagné. On se dit à demain. Ciao!
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6: Bonjour, ici Boris Chassagne. Des centaines d'entreprises québécoises en démarrage fermeraient leurs portes chaque année en raison de la pénurie de main-d'œuvre. C'est ce qu'affirme le regroupement des jeunes chambres de commerce du Québec, qui soutient qu'entre 400 et 1500 entreprises cessent leurs activités chaque année, incapables de recruter des travailleurs qu'il leur faut. Une nouvelle étude du World Weather Attribution de l'Imperial College de Londres lie les récents feux de forêt en Ontario et dans les territoires du Nord-Ouest au changement climatique. Plus de 3 millions d'hectares de forêt ont brûlé au Canada cette année. Et l'entreprise de mets prêts à cuisiner, Marché Good Food, a déposé une demande visant à se protéger de ses créanciers. Marché Good Food, miné par une salve de démissions, éprouve actuellement d'importantes difficultés financières, alors que son nombre d'abonnés ne cesse de chuter. 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
1: 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Eh ben salut tout le monde, bienvenue dans ce show radio qui s'appelle Les Grands Bazous. Merci d'être à l'écoute. On... Salut à nos collègues de travail qui sont partout au Québec. On est rendu à combien de stations? Bientôt 29,
2: je pense. 29, mon ami.
1: 29.
2: Ça fait du stock, hein?
1: Hey, ça va être
2: ça fait des collègues de travail.
1: Ça, ben oui, puis nous, ben on se voit pas parce qu'on est partout au Québec.
2: Oui.
1: Mais j'ai hâte au party
2: night. Oui. Puis ce que j'aime de Richard, c'est qu'il y a un collègue qui est juste à côté de lui qui a même pas salué depuis le début de l'émission.
1: Ah, c'est Sylvain Caron qui est devant moi.
2: Ben oui! Allô! Allô tout le monde!
1: Non, mais je pense à tout le monde au Québec, ben ouais, aux gars et aux filles qui travaillent.
2: C'est là qui paye ses pitons.
1: Ah non, je t'oubliais complètement. Je te voyais plus, t'es là.
2: Sais-tu que tu t'es pas ennuyé longtemps de mon retour de vacances, tu?
1: Hey, on va changer de sujet.
2: Ouais.
1: Bon Jovi avec Bad Tennessee, le meilleur de la musique. C'est ici. Ah, oh!

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1: Le hit marquant aujourd'hui appartient à Aerosmith. Un 5 août, comme aujourd'hui, mais en 2009, lui est évacué par hélicoptère vers un hôpital. Il est tombé de scène lors d'un concert au Dakota du Sud.
2: Ça y est pas arrivé souvent.
1: Il a 61 ans à ce moment-là. Il tombe d'une passerelle sur quelques fans qui, eux,
2: ben oui,
1: s'en sont remis, mais lui a des blessures au cou, à l'épaule. 30 minutes après l'accident, ben, Joe Perry vient sur scène pour dire le reste du spectacle est annulé, il n'y en aura pas. Il y en a quelques-uns qui s'est arrivé, ça me semble.
2: Ça arrive de plus en plus d'ailleurs, même, oui, je te dirais, pour les artistes actuels, là, je ne sais pas si on n'est pas conscient des scènes ou sont tellement élargis des scènes maintenant, vous savez que bon, ça va presque dans le milieu de parterre.
1: Il y a souvent des passerelles qui vont au centre.
2: Ben oui.
1: Puis aussi, il y a des choses qui sont rendues légales, mais ça veut pas dire que ça aide à faire des choses.
2: C'est pas, sinon, c'est ça, c'est à faire attention.
1: Voici Aerosmith avec Dude Looks Like a Lady au meilleur de la musique.
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0: meilleur de la musique sur le réseau Arsenal Média, le plus grand radiodiffuseur au Québec. Bientôt, une présence dans la grande ville de Québec avec
1: oui,
0: une station Arsenal.
1: Avec, oui, et on peut le dire, c'est un hit country qui va s'installer dans la région de Québec.
0: Et il va avoir un excellent animateur sur cette station-là.
1: Oui. J'en dis pas plus.
0: Ah non, on ne peut pas le dire.
1: Mais non.
0: On a un quart d'heure.
1: T'es en train de dévoiler nos contrats. C'est même pas signé.
0: On a un quart d'heure. Tu sais, même si t'as un contrat signé, ça veut dire que c'est pas nécessairement un bon contrat. J'ai pas de vacances.
1: Tu parlais pour toi?
0: Non, oui, j'ai pas de vacances.
1: Mais ça, c'est, tu t'arrangeras avec tes patentes.
0: On a un quart d'heure. On a un quart d'heure non-stop devant nous avec, entre autres, Billy Idol et Foo Fighters. Ça va commencer avec Steppenwolf et Born to be Wild, au meilleur de la musique.
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0: Oh. Il y avait Blink 182 avec All the Small Things dans un 15 minutes non-stop, encore très efficace.
1: Yes.
0: Toujours le meilleur de la musique. Sport, baseball peut-être.
1: Ouais, un peu de baseball, tiens, parce que les Blue Jays de Toronto quand même ben, ont bougé ben, pour la période de transaction. Terminent leur série face aux Astros de Houston. Le match qui est en cours d'ailleurs dans quelques instants. C'est le match qui débute en après-midi, 14h10. Et par la suite, ça risque d'être fort intéressant parce que la série suivante, qui va débuter demain pour les Blue Jays, c'est face à l'équipe avec laquelle on a transigé deux fois, les Cubs de Chicago. C'est à Chicago, au mythique Wrigley Field.
0: Ah ben, cette chanson qui s'en vient, ben, c'était moi avant qu'on ait un show du dimanche matin.
1: OK.
0: Oui.
1: Donc, tu te levais trop tard, c'est
0: ben,
1: ça?
0: Le dimanche, oui, mais maintenant, beaucoup de
1: Non, là, t'étais bien timé,
0: ben,
1: je te félicite à part de ça.
0: J'arrive à l'heure. C'est Marc Derry, hostie qui se lève tard.
1: J'allais dire, il arrive à juin.
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1: Toujours le meilleur rock d'ici et d'ailleurs dans ce show radio qui s'appelle Les Grands Bazous. Demain, entre autres, Plume, Midnight Oil et U2. Merci Sylvain Caron, on n'a pas du
2: tout. Ah, mais je vais dire demain aussi, ça paraît pas, mais même comme accessoire, c'est toujours le fun d'être là.
1: Regarde, c'est un accessoire de luxe.
2: Ah, merci.
1: Un accessoire haut de gamme.
2: Oh, oui, oh, mon Dieu, ça veut dire que je coûte cher? On m'a regardé mes chèques au 15 jours aussi.
1: Je vous invite à rester à l'écoute des stations haut du réseau Arsenal Média parce qu'ici, c'est toujours le meilleur de la musique. À demain tout le monde. Salut!
3: Bye!
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2: Bonjour, ici Boris Chassagne. Des centaines d'entreprises québécoises en démarrage fermeraient leurs portes chaque année en raison de la pénurie de main-d'œuvre. C'est ce qu'affirme le regroupement des jeunes chambres de commerce du Québec, qui soutient qu'entre 400 et 1500 entreprises cessent leurs activités chaque année, incapables de recruter des travailleurs qu'il leur faut. Une nouvelle étude du World Weather Attribution de l'Imperial College de Londres lie les récents feux de forêt en Ontario et dans les territoires du Nord Ouest au changement climatique. Plus de 3 millions d'hectares de forêt ont brûlé au Canada cette année. Et l'entreprise de mets prêts à cuisiner, Marché Good Food, a déposé une demande visant à se protéger de ses créanciers. Marché Good Food, miné par une salve de démissions, éprouve actuellement d'importantes difficultés financières, alors que son nombre d'abonnés ne cesse de chuter. 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
2: Hello, hello, bon début d'après-midi, Olivier Poitras qui vous retrouve dans le meilleur de la musique. Un gros merci d'être branché sur les ondes de haut en ce 5 août, bien content de vous retrouver et d'être avec vous pour les prochaines heures. On est ensemble jusqu'au trafic à 15h. Dans les prochaines, on aura la musique de Somber, ça s'en vient, il y aura Machine Gun Kelly avec Black Bear, My Ex-Best Friend et Self-Aware de Temper City, c'est ce qui parle là. Je vous souhaite un bon mercredi.

0: personne.
1: Et il était de passage à Montréal au courant du dernier week-end. Maintenant, on va entreprendre une tournée et on le voit, on l'entend partout maintenant. Un jeune homme de 21 ans seulement. 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
1: Si vous êtes dans la région, vous restez ici pendant vos vacances, vous passez l'été ici. Mais pas mal gâté avec, avec les activités qu'on nous propose. Et on va vous donner un petit cue comme ça. Parce qu'on l'oublie souvent, mais d'aller sur le site web de la ville, peu importe la municipalité dans laquelle vous êtes dans la région, on vous donne évidemment le calendrier des événements à venir au courant des prochains jours, des prochaines semaines. Et ça pourrait également vous aider à peut-être planifier le restant de votre été. Pourquoi pas? Hein? Simple comme ça. Dans les prochaines minutes, on aura la musique de Green Day Basket Case. Ça s'en vient au retour, c'est Talk avec Time Machine à eau.

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0: tombé sur un article un peu plus tôt ce matin en regardant un truc sur les animaux. Les propriétaires de chiens, si vous vous demandez pourquoi vos chiens bougent autant d'une journée, hein, ils ont l'air d'avoir chaud, se promènent de gauche à droite, changent tout le temps de place, sachez que la chaleur corporelle du chien est de 38,5 degrés. Chaque fois que le chien se couche, diffuse sa chaleur sur le plancher. Donc, t'as pas le choix de changer de place pour essayer de, on va dire entre guillemets, survivre et trouver un nouvel endroit frais. Mais ça, je savais pas. Hein? Nouvelle chose d'appris. Dans les prochaines, Tame Impala, Dracula, ça s'en vient. Restez là.
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3: Bonjour, ici Claude Marquis, voici vos actualités. WestJet indique avoir repris ses activités normales tout en continuant à réorganiser les réservations des voyageurs dont les vols ont été annulés en raison d'un arrêt de travail survenu le week-end dernier. La compagnie aérienne précise qu'elle assure tous ses vols réguliers aujourd'hui, tout en remerciant ses clients pour leur patience pendant la reprise progressive de ses activités cette semaine. Les données de l'entreprise d'analyse aéronautique Cirium indiquent qu'aucun vol WestJet n'a été annulé aujourd'hui, alors que plus de 900 d'entre eux avaient été cloués au sol entre samedi et hier. Et l'Association des médecins psychiatres du Québec demande aux partis politiques de faire de la santé mentale une priorité à l'approche des élections. L'organisme propose notamment la création d'un ministre responsable de la santé mentale. Selon l'association, ce ministre aurait pour mandat de coordonner les actions du gouvernement et d'assurer un meilleur suivi des enjeux liés à la jeunesse, à l'itinérance et aux dépendances. C'est ce qui complète vos informations, Arsenal Média.
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1: Vous êtes peut-être des nostalgiques de Musique Plus, vous vous ennuyez de la chaîne, de regarder des vidéoclips à la télé, de voir le combat des hits, peut-être. Je vous suggère quelque chose dans les prochaines minutes pour l'instant, ce qui s'en vient un peu plus tard, la musique de Shabuzi avec Cowgirl. Tout de suite, c'est Youngblood. Zombie, dans le meilleur de la musique ici, à O.

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1: 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Hier, c'était la parution d'un livre sur l'une des chaînes québécoises les plus populaires qu'on a eues ici au Québec et qui n'existe plus déjà depuis bon quelques années. Musique Plus, du rêve à la réalité, ça a été écrit par Stéphane Plante et Mélissa Pelletier, qui sont, je vais le dire, des amis personnels. Et livre qui raconte, oui, l'histoire de Musique Plus du début jusqu'à la fin, mais qui va vous amener aussi dans certains moments, entre autres, des émissions phares de Musique Plus. On y va surtout dans la chronologie, ce qui s'est passé du début bon jusqu'à la fin. On va parler à des intervenants qui font partie de l'histoire de Musique Plus, entre autres des Claude Rajot, qui vont venir raconter certaines histoires. Donc, c'est disponible en librairie depuis hier. Et ça vous tente d'avoir une bonne lecture, ben pourquoi pas. Chez Bousy, Cowgirls, ça s'en vient dans les prochaines.

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0: sais pas si vous êtes comme moi, mais on dirait que le mercredi, on commence déjà à penser à la fin de semaine. Qu'est-ce qu'on fait en fin de semaine? À y penser. Francis de Grand Prix, si j'avais su à haut.
1: C'est fou, là.

Eh bien, ça a été un énorme plaisir de passer ces dernières heures-là en votre compagnie. C'est le trafic qui suit dans les prochaines minutes. Manquez pas à compter 15h. Et 18, les hits avec Chuck Noël. On se retrouve demain 13h. Je vous souhaite une bonne fin de journée sur nos ondes. À demain. Salut!

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3: Bonjour, ici Claude Marquis. Voici vos actualités. WestJet indique avoir repris ses activités normales tout en continuant à réorganiser les réservations des voyageurs dont les vols ont été annulés en raison d'un arrêt de travail survenu le week-end dernier. La compagnie aérienne précise qu'elle assure tous ses vols réguliers aujourd'hui, tout en remerciant ses clients pour leur patience pendant la reprise progressive de ses activités cette semaine. Les données de l'entreprise d'analyse aéronautique Cirium indiquent qu'aucun vol WestJet n'a été annulé aujourd'hui, alors que plus de 900 d'entre eux avaient été cloués au sol entre samedi et hier. Et l'Association des médecins psychiatres du Québec demande aux partis politiques de faire de la santé mentale une priorité à l'approche des élections. L'organisme propose notamment la création d'un ministre responsable de la santé mentale. Selon l'association, ce ministre aurait pour mandat de coordonner les actions du gouvernement et d'assurer un meilleur suivi des enjeux liés à la jeunesse, à l'itinérance et aux dépendances. C'est ce qui complète vos informations, Arsenal Média.
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ce beau mercredi. Mais là, on peut dire pas de chicane partout dans l'Est du Québec parce que tout le monde a sa part de soleil. Tout le monde vit cette magnifique journée qui se veut chaude et humide. Hein? Je pense qu'on constate actuellement un peu partout à travers l'Est du Québec. Sylvain Caron qui est avec vous autres justement pour notre après-midi. C'est le trafic. On va relancer ça de belle façon avec... Ben, vous savez que j'adore parler des gens de chez nous. Hein? On est là pour ça. Parler d'une athlète de chez nous qui a un dossier fort intéressant, un article dans la presse au cours des dernières heures. Et puis, on va pouvoir parler justement de cette athlète dont on est bien fier à part de ça. Et un peu d'insolite, parce que il y a du monde qui sont flyés dans tous les sens du terme. Et cette dame-là, disons que c'est assez dur à battre comme record qu'elle a établi d'ailleurs au cours des derniers jours. On va pouvoir vous jaser de ça avec la présence pour la chronique La Game. Tantôt, j'y serai avec Stéphanie pour parler de ce qui bat son plein actuellement à Montréal et à Toronto. C'est la meilleure banque nationale avec Félix Auger-Aliassime qui va faire son entrée, bien sûr. Et c'est un bon plan en musique.

Je suis fier de notre athlète Maud Charron, primé au même au niveau olympique. Il continue de connaître beaucoup de succès. D'ailleurs, elle arrive à peine à d'une compétition d'envergure où elle a remporté les grands honneurs pour ce qui est de cette double médaillée olympique. Elle a remporté la semaine dernière une troisième médaille d'or consécutive aux Jeux du Commonwealth chez les 63 kg et elle prendra part au mois d'octobre prochain aux championnats du monde qui font office de première qualification olympique. Pour le moment, elle ne veut même pas en parler à des prochains Jeux olympiques parce que, comme elle mentionne à l'intérieur du dossier de la presse, on la trouve encore en très grande forme, là, mais elle vieillit, elle mentionne qu'elle a 33 ans, que peut-être que demain matin, elle pourrait, si elle a envie de faire complètement autre chose, elle décidera ainsi. Parce que, bon, avec les années, les entraînements, c'est de l'usure sur le corps, mais elle continue à avoir du plaisir à s'entraîner, donc c'est pour cette raison qu'elle poursuit cette belle ascension et on va continuer de la suivre, il va s'en dire. Si ça vous intéresse, là, c'est disponible sur lapresse.ca pour cet article sur une athlète native de la région, Maud Charron, en haltérophilie. Somber pour la portion musicale, on démarre ça dès maintenant. 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

On peut dire que cette femme-là est une femme assez flyée. Elle pratique une discipline dont je ne ferai absolument jamais, au grand jamais, même avec 100 000 piastres, pour le wing walking. C'est quoi ça, le wing walking? C'est qu'on attache la personne à une aile d'un avion, pas un avion commercial quand même, vous comprendrez, plus petit avion, mais n'empêche, là, pendant ce temps-là, c'est en plein vol, ça, là, puis tu demeures debout, attaché. Et ce qui est encore plus extraordinaire pour cette femme, cette Britannique, elle est âgée de 97 ans, elle s'appelle Betty Bromage. Elle a commencé donc à faire son premier vol à 87 ans. Et elle continue de le faire. Donc, il a battu tout récemment, le 4 août, ce fameux record pour du wing walking à l'âge de 97 ans. C'est un record Guinness. Et ce qui est encore plus drôle dans tout ça, c'est que la femme, la dame en question, ne veut pas s'arrêter là. Donc, elle va retenter l'expérience. Pour le faire, je lui lève mon chapeau. On a pour vos détails de météo dans quelques instants et un souvenir qui est relié au monde des airs. C'est la chanson Fly.

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1: On va surveiller les performances de notre formation des Braves du Témiscouata ce soir face au Shaker de Rimouski dans cette première rencontre ronde quart de finale d'ailleurs et il fera beau et à Rimouski et surtout ce qui nous intéresse chez nous à Desjardins ce soir avec quelques nuages, l'arbre de brouillard qui sommes au cours de la nuit, minimum à 14 degrés et pour demain un ciel généralement ensoleillé, encore une journée chaude et humide puisqu'on atteint un maximum à 31 degrés, l'humidex à 36 degrés et encore du beau soleil. Pour la journée de vendredi, terminer la semaine en beauté.
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Excellent, Gabriel Fredette, avec sa chanson « Tant qu'on est toi et moi ». Puis, il y a une nouvelle chanson à surveiller dans le cas de Gabriel Fredette, à certainement entendre sur O, dans l'Est du Québec, la chanson « Le bon choix » qui est sortie il y a quelques jours à peine. Ça risque d'être fort intéressant à surveiller de ce côté-là. Tantôt, on aura les détails de la météo, mais pas tout de suite. Alors qu'on va vous faire entendre la musique d'Alex Warren cette fois-ci pour un bon mercredi. En tout cas, si vous avez choisi vos vacances cette semaine, mis à part le début de semaine, c'est un bon choix.

0: Cette fois-ci, dans les rappels d'aliments. Ben, on dit depuis le début de la semaine qu'on vous parle de rappels d'aliments. Ben là, c'est quand même quelque chose un petit peu moins commun que l'on se procure du côté de Dollarama, poudre d'ail de la marque Heavenly Spices. Donc, le rappel qui date quand même de quelques jours, avec le format visé de 70 grammes, avec un code CUP qui se termine par le 506-347, avec la date de mai 29 comme péremption. Ben, c'est un ingrédient de base de cuisine qui pourrait cacher une bactérie indésirable. C'est pour cette raison qu'on y va de ce rappel. Si jamais vous avez ce produit, vous pouvez le rapporter à votre Dollarama, il y aura remboursement. Fort à parier là-dessus. Ce qui est fort à parier, par exemple, c'est qu'on aura de la sang. Après, bonne musique pour vous autres tantôt. Marshmallow vient faire un tour. Et aussi, de l'autre côté, ben, il sera question de sport et de tennis avec ma collègue Stéphanie.
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1: Il fait partie de ces spécialistes du sport qui sont à la rescousse de jeunes animatrices radio qui se connaissent un petit peu moins. Il s'appelle Sylvain Caron. Salut Sylvain.
2: Bon, tu peux retirer le mot spécialiste. Conserve jeune animatrice.
1: Ah, bon. Ouais, mais en même temps, c'est fou de voir à quel point tu connais un petit peu d'affaires dans toutes les affaires. Exemple.
2: Ben, on essaye, c'est ben ça, oui. D'avoir le nez un peu partout.
1: Exactement. Le baseball, tu tripes là-dessus, on le sait. T'es même bien impliqué dans la balle molle ici, dans le Grand Rimouski, je dirais même dans l'Est du Québec. Le hockey, on en parle de temps en temps. Mais là, on va parler tennis ce matin. C'est sûr, avec l'Omnium Banque Nationale et quelques Québécois qui sont en jeu, ben ça nous permet de tourner nos yeux vers Montréal.
2: Oui, vers Montréal. Et ben malheureusement, tu parlais de Québécois et de Canadiens, mais là, plus le temps avance, puis malheureusement, on les élimine peu à peu, hein, parce que hier, avec cette défaite par forfait, donc il a déclaré forfait blessé Gabriel Diallo, donc il fait partie de la liste des joueurs Québécois et Canadiens qui ne font plus déjà partie du tournoi. On peut parler d'Alexis Gallarneau, ça c'est une jeune vedette montante.
1: Ouais.
2: Denis Shapovalov également par forfait. Et Liam Draxel qui sont maintenant hors du portrait. Évidemment qu'il reste un des favoris de la foule et peut-être même favori pour remporter le tournoi. Quoique dans mon cas, j'opterais plus pour Zverev, mais Félix Auger-Aliassime qui fait son entrée ce soir sur le central pour ce qui est de la présentation du tournoi.
1: Mais Sylvain, juste pour parler aussi de ceux et celles qui ont déclaré forfait avant, là, moi je me dis que mentalement, quand tu rentres sur le court, tu le sais déjà que t'es pas à ton max. Je pense que c'est le genre de truc qui se sait un peu à l'avance de la part des joueurs que ça se peut que ça fasse partie des options de déclarer forfait quand il y a des blessures latentes. Oui. Tu sais, on voit Denis Shapovalov avec déjà une attelle sur une jambe en entier. Oui. Tu dis, il y a peut-être quelque chose là.
2: Eh bien, il a choisi d'ailleurs de jouer à Montréal, bon, parce que c'est un peu chez lui.
1: Ben
2: mais
1: oui.
2: Tu soulèves un bon point, Stéphanie, parce que ça amène une autre problématique au tennis.
1: Mm-hmm.
2: Montréal et Toronto, parce que, bon, faut le mentionner, là, la portion femme est présentée cette année à Toronto. Puis on alterne d'année en année là, entre les deux villes pour ce championnat Banque Nationale. Là, il y a une problématique dans le monde du tennis qu'on note depuis plusieurs années et qui continue de faire jaser. C'est le nombre de tournois par année. Bon, il y a des tournois qui sont obligatoires. Il y a des tournois qui sont plus payants, entre guillemets, en nombre de points.
1: Mm-hmm.
2: Évidemment, les tournois du Grand Chelem, mais aussi les tournois du Masters Mill qu'on appelle. Montréal en fait partie. Et on est chanceux cette année. Montréal, Toronto, on a pas mal la crème de la crème des joueurs et des joueuses de tennis qui sont là. Mais ces joueurs-là ont des choix à faire. On vient à peine, de jouer un tournoi il y a quelques jours à peine. Et là, c'est successif. Puis il y a d'autres tournois majeurs qui s'en viennent au cours des prochaines semaines.
1: Puis quand on parle de tournois, puis qu'on parle de matchs, tu sais, des fois, quand tu dis 3-7, puis des fois même un 4e set, des matchs qui durent 3 heures. Puis le tennis, pour avoir déjà joué pendant plusieurs années, là, c'est un sport d'impulsion. C'est un sport de sprint rapide, un sport de réaction. Puis même, tu sais, quand tu frappes, tu reçois un service qui va à 120 là, km/h autour de ça. Je te jure, faut que tu sois prêt. Faut que ton corps soit prêt à recevoir. Oui, vraiment, c'est quelque chose de difficile. Fait que les blessures aux genoux, c'est pas surprenant que ça arrive souvent. Même chose pour les chevilles. Ils sont vraiment très sollicités.
2: Oui, et donc c'est un sport qui est extrêmement difficile.
1: Ouais.
2: Mentalement aussi, parce qu'il faut pas négliger la portion mentale de ces athlètes-là. Tu soulèves un bon point, c'est que on a de plus en plus de choix à faire pour participer ou non à certains tournois en vue des tournois majeurs.
1: Pour s'épargner un peu, dans le fond, épargner le corps et l'athlète.
2: C'est économiser. Ouais. Je veux dire, il y a une stratégie aussi à travers tout ça. Mais on est chanceux là du côté de Montréal et de Toronto d'avoir la crème de la crème.
1: Ouais.
2: On va surveiller du côté de Toronto chez les filles. Ben la favorite, c'est Sabalenka, qui est la première fois favorite en carrière à ce tournoi-là. Donc, ça risque d'être fort intéressant à surveiller. Reste plus grand participante pour ce qui est des Canadiennes. Bianca Andreescu est éliminée dès son premier match. Mm-hmm. On va surveiller Leilani Fernandez pour ce qui est de la balance du tournoi chez les Canadiennes pour ce qui est de cette compétition-là. Mais Stéphanie, ce qui fait jaser à Montréal aussi depuis quelques temps, parce que là, évidemment qu'on profite de la plateforme du tournoi de tennis pour parler de ce qui est souhaité par Tennis Canada, qui est souhaité aussi par l'ATP, entre autres, c'est la construction d'un nouveau stade.
1: Ah oui,
2: encore. Ah oui.
1: Mais pourtant, j'avoue que j'ai déjà assisté à un match là-bas, puis c'est sûr que, tu sais, moi, c'était une première fois, tout m'impressionnait là-bas. Là. C'est un vieux stade,
2: oui.
1: Mais il est bien impressionnant par son angle d'assise, qui fait qu'on voit vraiment très bien un peu partout, du fait aussi qu'il est à ciel ouvert, mais... Il y a aussi les conditions météo qui fait que souvent on doit mettre pause pour bien des matchs.
2: Ben oui.
1: Ben c'est certain, ah oui. Mais c'est encore beaucoup d'argent là, tu sais, ça aussi.
2: Tu viens de toucher le bon point. Ben bon, oui. Première chose, c'est que on se donne quand même une fenêtre de quelques années, ouais. Parce qu'on vient de dévoiler une première étude au cours des dernières semaines. Évidemment, mm-hmm. On met de la pression pour que Montréal puisse conserver le tournoi parce que bon, les installations sont vieillissantes.
1: Ouais.
2: Tu t'es assise à quelque part, peut-être sur un ancien siège des Expos de Montréal.
1: C'est l'ancien
2: stade. L'ancien stade des Expos, qui a été rénové, là, soit dit en passant, là, d'année en année, mm-hmm. pour permettre de recevoir l'élite du tennis 12 mois par année, parce que bon, il y a des parties qui sont couvertes où les gens, la population peut jouer au tennis là-bas, puis il y a aussi le centre d'excellence du tennis qui est au stade Jarry.
1: Okay.
2: Mais là, on veut penser à de nouvelles installations qui pourraient accueillir jusqu'à 15 000 personnes. Pour le stade couvert, on repassera. Là, ça, là-dessus, j'ai un petit bémol.
1: Mm-hmm.
2: Oui, là, tu viens de le mentionner, ça pourrait permettre la présentation des matchs sans arrêt.
1: Mm-hmm.
2: Mais il y a plusieurs stades qui n'ont pas de toit. Là. Toronto, ça n'a pas de toit. Indian Wells, Miami, non. Cincinnati, c'est des gros tournois. Donc ça, là-dessus, j'ai un bémol.
1: Ouais. Félix Auger-Aliassime, tu sais, c'est beau. On l'a vu grandir, puis là, il est là. Écoute, c'est un jeune homme maintenant, vedette, qui signe des autographes un peu partout, qui est la vedette du tournoi. Puis c'est notre petit gars de chez nous. Donc, on est bien fiers. Il va être sur le court aujourd'hui pour une toute première fois.
2: Oui, exactement. Donc, c'est à surveiller ce soir. C'est un match bon, qui avait été remis là, en début de tournoi en raison de la pluie. On en parlait justement de la pluie. Donc, on va surveiller ses exploits ce soir pour ce qui est de sa première présence sur le central. Et il va affronter le Français Droguet.
1: Drogué. Bon, on verra bien ce que Drogué. Ça va donner.
2: Oui.
1: Forte chance. Bon, Ringo Rinfraie sort de ce corps. J'avais compris la référence. Mais on aura peut-être l'occasion de pouvoir vous en parler dans la game demain, un petit aparté avant de flyer sur autre chose.
2: Puis on va poursuivre sur d'autres plateformes sportives. Un petit peu de football avec les Alouettes.
1: Ben,
2: une saison qui est agréable depuis quelques temps. Donc, on va sortir un peu du hockey, tu sais.
1: Il y a de la matière, ça, il n'y a pas de problème. Ben oui. Hey, merci beaucoup, Sylvain. C'est toujours un bonheur de t'accueillir le matin, de venir me sauver la vie comme ça dans la game. Je l'apprécie énormément.
2: C'est un plaisir, ma chère.
1: Puis on se retrouve sur l'heure du lunch avec Richard Z et encore dans le trafic. Ciao.
2: Yes, bye.
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Ça me fait sourire un peu parce qu'on a dévoilé du côté de l'Environnement Canada, là, de façon globale, ses prédictions pour le mois d'août. Ben là, on avait annoncé une première semaine pluvieuse, surtout dans l'est du Québec. Ben là, c'est, je pense qu'on l'a pas mal respecté. Mais ça devrait quand même s'améliorer un peu au cours de la semaine prochaine. On verra là, avec le temps, hein, parce que c'est pas mal le temps qui va nous dire. Avec, voire même des normales de saison dépassées dans certains secteurs. On parle de l'est du Québec pour cette deuxième semaine, troisième semaine, qui devrait proposer un niveau de précipitation moindre. Et à la fin du mois d'août, semble-t-il que ce serait le début de la période la plus active de la saison. Mais pour les ouragans dans l'Atlantique, ça devrait pas mal moins nous toucher. On verra avec le temps. D'ailleurs, on en aura pour vous des détails de la météo au cours des prochains instants. On va commencer par prévoir ce qu'il va faire demain puis après-demain. On verra pour le reste. Avec un peu de sport, il va s'en dire. Et bien sûr, notre deuxième portion, deuxième heure de votre émission du trafic dans l'Est du Québec. Ça, avec Sylvain qui est avec vous autres, comme à chaque jour, jusqu'à 18h.

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2: Ici Michel Scarpino, voici le bilan de l'actualité. C'est officiel, un train de passagers sera de retour partiellement en Gaspésie dans le Bas-Saint-Laurent, a confirmé Via Rail. Un train de jour sera donc de retour entre New Carlisle et Québec au plus tard au printemps 2028. Il y aura donc deux allers-retours par semaine et possiblement trois. Alexis Deschênes est député de Gaspésie, les îles de la Madeleine, Listougouge.
3: En théorie, il pourrait se rendre jusqu'à Port-Daniel, mais il décide de se rendre jusqu'à New Carlisle parce qu'il y a un enjeu technique qui rajoutait des délais dans le trajet. Le train de jour comporte un avantage. Un, ça ramène le service de train en Gaspésie d'ici 2 ans. Puis également, ça vient offrir un service pour les gens du Bas-Saint-Laurent qui, présentement, devaient prendre le train à des heures impossibles.
2: Rappelons qu'en 2019, Via Rail disait qu'il n'était pas question que le service revienne en Gaspésie tant que le rail gaspésien n'était pas complété jusqu'à Gaspé. À la suite d'un changement à la tête de Via Rail, les pressions politiques et citoyennes ont permis un changement de position en mars dernier. Les organisateurs du Festival Royal d'Edmundston se montrent satisfaits de leur 5e édition qu'ils qualifient de mémorable. Un nouveau record de 8700 participants a été comptabilisé lors de cet événement qui était présenté au centre-ville. Ils affirment que l'ambiance était électrisante du début à la fin. Une soirée DJ, une soirée familiale et une soirée band ont été présentées à cette occasion. Et puis alors que la campagne électorale approche, le Parti québécois de Paul Saint-Pierre Plamondon est toujours en tête dans les intentions de vote. Selon le plus récent sondage Palace Data Québec 125, l'actualité, les troupes péquistes récolteraient 31% des suffrages, les libéraux de Charles Milliard suivent avec 27% et la CAQ de Christine Fréchette se maintient en 3e place avec 19% des intentions de vote. Les conservateurs sont stables à 14% et Québec solidaire ferme la marche avec 9% des intentions de vote. C'était vos actualités Arsenal Média. On vous souhaite une bonne fin de journée avec nous. 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
4: On a le glissement tantôt, bien sûr qu'on surveille ce soir l'entrée en scène du Québécois Félix Auger-Aliassime, 2e tête de série du tournoi du Challenge Banque Nationale face au Français Thibaut Drogain. Donc, ce sera surveillé pour ce qui est du tennis, pour vous dire que la Levalloise Leilani Fernandez, elle, qui est 30e tête de série à Toronto, va disputer son premier match du tournoi aujourd'hui, ce soir, face à la Mexicaine Renata Zarouzoa, qui est classée 73e mondiale. Au baseball, les Blue Jays de Toronto qui ont subi une défaite hier, on a perdu les services, encore une autre blessure. Alain sort partant de surcroît. Trey Savage qui a quitté le match après seulement 2 manches. En ce qui semble, c'est pas confirmé encore pour une blessure à un genou. Les Jays qui, au moment où on se parle, sans les services de Vladimir Guerrero, affrontent les Astros de Houston. Le Canada, au hockey, qui a remporté une victoire facile face à la Slovaquie par la marque de 6-1 à la Coupe Rinka Gretzky, va disputer son prochain match dans quelques minutes à 17h face à la Suède. Ce sera surveillé de ce côté-là. Et les millions pleuvent dans la NFL. Les Ravens de Baltimore, qui auraient octroyé une prolongation de contrat de 4 saisons, qui serait d'une valeur totale de 140 millions de dollars US avec le receveur de passe Zay Flowers. C'est ce qui, donc, a été dévoilé. On n'a pas les, bon, de confirmation encore complète là-dessus, mais les rumeurs se veulent persistantes. Donc, un autre gros contrat qui a été versé dans la NFL. Maintenant, pour les prévisions d'Environnement Canada pour ce soir, cette nuit, c'est positif pour l'ensemble de l'Est du Québec, alors qu'on a un ciel dégagé à Rimouski pour un minimum à 18 degrés. À dégeler dans le Témiscouata, ce soir, quelques nuages avec possible nappe de brouillard minimum à 14 degrés. Pour le secteur de Sept-Îles et Port-Cartier, ce soir, on a aussi un ciel dégagé, possibilité de nappe de brouillard. Vous savez qu'en bordure du fleuve, ça arrive de temps en temps, minimum à 15 degrés. Et pour le secteur de la Matanie, ce soir, c'est dégagé avec un minimum à 15 degrés.

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Et là, j'ai une bonne pensée parce que on a dévoilé au cours des dernières heures, une bonne pensée pour les gens du secteur de Saint-Ulrich et pour tous ceux et celles qui ont à transiter dans ce secteur en travaux, à reprendre demain pour les travaux d'asphaltage. Enfin, diront certains, disons que ça fait un buzz sur les réseaux sociaux. Ce qui fait un buzz depuis quelque temps, c'est un jeu, un jouet pour les enfants qui se veut dangereux, si on peut se fier à quelques témoignages depuis quelque temps. Je vais vous parler de ce fameux jouet-là au cours des prochaines, avec, bien sûr, les anniversaires, d'autres salutations. Et la bonne musique pour nous accompagner, ce seront les Red Hot Chili Peppers qui vont s'occuper de la portion musicale. Et par la suite, on pourra se retrouver dans l'Est du Québec sur...

c'est un gros hit, mes amis. Yellow Card et la collaboration de Good Charlotte sur les ondes haut dans l'est du Québec. Dans quelques instants, a le temps de nous proposer un gars chez nous. Oui, c'est le cas de le dire. Avec la chanson « Chez nous ». En souvenir, à surveiller. Au cours des prochaines, on va pouvoir revenir avec des nouvelles. On a des nouvelles au compte-goutte, vous me direz, pour un film très attendu et qui est produit par un réalisateur de renom bien de chez nous. Oui, justement, du Québec, avec en vedette Daniel Boucher. En vous souhaitant le plus beau des mercredis sur votre radio, dans le meilleur de la musique.

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0: Et le très attendu, ce nouveau film de James Bond, réalisé par Denis Villeneuve. Et là, on devrait savoir, enfin, à la fin d'année, qui de Aaron Taylor Johnson, Callum Turner, Jacob Elordi, Jack Lawden ou Iris Dickinson vont incarner le prochain agent 007. Donc, ça devrait prendre fin d'ici quelques mois. À tout le moins d'ici la fin de l'année. C'est ce qu'a déclaré la productrice Amy Pascal au Media Deadline. Donc, ce sera à surveiller de ce côté-là. Et bien sûr qu'on va pouvoir procéder par la suite au tournage du 26e film de James Bond, réalisé par le Québécois Denis Villeneuve. Le dernier en lice est sorti en 2021. Ça fait quand même un petit bout. Et pas besoin de vous dire que le film est très attendu à part de ça. On a, au cours des prochains instants, les détails de la météo à vous à proposer, puis on va surveiller les anniversaires aussi tantôt.
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1: Pour ce soir, on a quelques nuages, nappe de brouillard selon les secteurs en cours de nuit pour un minimum à 14 degrés. Demain encore beau et encore de la chaleur, même encore plus humide ou presque. Bon, la même chose qu'aujourd'hui, là, avec le maximum prévu à 31 degrés, midex à 36 pour demain. Et on tasse surtout la nappe de brouillard en matinée. Ça, c'est le plus important. Et comment terminer la semaine en beauté avec du beau soleil, maximum à 29 degrés. Alors que pour ajouter à toutes ces bonnes nouvelles, j'ai pour moi en musique sur le 95.5 Low Combs.
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Et manquez pas les anniversaires parce que par texto au 88-562-81-81, le temps de faire ma liste complète et de vous la dévoiler, cette liste de fêtés pour aujourd'hui, on a du pied de fortier.

0: Juste le faire exprès, je l'ai croisé hier, j'ai mentionné, je vais te souhaiter bonne fête en tout premier lieu demain. Steph Bouffard, c'est son anniversaire. Bonne fête à toi également, anniversaire pour Chantal Lemieux aujourd'hui. On a l'anniversaire d'Alexandra Bérubé, ainsi que de Marie-France Caron, à qui elles font partie de nos fêtes. Et Guy Lepage, mais pas Guy A. Lepage, non, Guy Lepage, célèbre son anniversaire. Sylvain Dugas, c'est sa fête également aujourd'hui. On souhaite bonne fête à Marie-Hélène Ross. Il y a donc bien du monde sur la liste cet après-midi. Jessica Perron, bonne fête à toi. Martin Gagnon également, c'est son anniversaire. Johnny Saint-Pierre, jeune Johnny Saint-Pierre, célèbre son anniversaire. Stéphane Saucier fait partie de nos fêtés. Bonne fête à toi également, ainsi que Brigitte Ouellette et Joël Girard. Bon, je vais reprendre mon souffle parce que hein, finalement, on en a parlé pas mal. L'anniversaire, hein, si c'est votre fête, bonne fête à vous autres. Il y a un jouet très controversé, pas nécessairement des plus sécuritaires, dont on va vous parler au cours des prochains instants, parce qu'il y a peut-être même des parents d'enfants qui sont à l'écoute, qui ont ce fameux jouet entre les mains.
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1: Et là, les histoires d'horreur se poursuivent et de plus en plus, on a des phénomènes concernant le fameux jouet squishy. La fameuse balle qu'on peut qualifier d'antistress, là, en espèce de glu. Il y a eu un exemple qui a été dévoilé dans le Journal de Québec pour un incident qui est survenu en France. Le torse et le visage d'un enfant grièvement brûlé alors que le jouet aurait explosé. C'est ce qu'on relate à l'intérieur de ce dossier. Et donc, il a été grièvement blessé. Il n'est pas le seul parce que il y a le magazine Protégez-vous aussi qui avait consacré un article au risque lié à ces jouets squishy en évoquant plusieurs cas. Et il y en a plusieurs, d'ailleurs, qui sont en cours d'analyse au Québec. Parmi les exemples, il y a un squishy qui avait été laissé dans une voiture au soleil qui a éclaté sur la jambe d'une jeune fille du côté de la Virginie-Occidentale. Il y a un enfant qui s'est brûlé les mains et le visage après avoir chauffé le jouet au micro-ondes. D'ailleurs, c'était une espèce de tendance qui n'a pas duré longtemps sur TikTok parce que, s'il vous plaît, ne faites pas ça. Parce que là, on pourrait avoir de sérieux problèmes parce qu'il semble avoir des produits qui réagissent à la chaleur dans ce fameux jouet. Et depuis le mois d'avril, on relate également que Santé Canada a reçu près d'une vingtaine de plaintes et mène actuellement une enquête sur ces fameux jouets. Donc, à quelque part, là, je veux peut-être pas faire pleurer les enfants qui ont la bébelle en question, mais disons que c'est avec très grande précaution qu'il faut l'utiliser pour éviter les sources de chaleur. À tout le moins, c'est ce qu'on a comme réponse jusqu'à maintenant. Peut-être qu'à la suite de plusieurs études ou d'analyse de tout ça, on pourra avoir d'autres explications ou voire même l'éviter, tout simplement. Ça pourrait éviter bien des problèmes. Avec notre chanteur de la Haute-Gaspésie, Patrice Michaud, sur Haut dans l'Est.

0: du côté de Rimouski, également de la cage au sport là-bas, de Burke Barnes, la gang, on vous salue avec les agents de Kia Matan. Très belle équipe pour vous servir à part de ça, pour bien manger. Italia Pizzeria, les gens d'Impression Véro également, on vous salue du côté de Dégely. On a les Soudures Lebel. Salutations à vous autres également. Et ils s'occupent justement de faire fleurir l'économie dans la région de Témiscouata, à la Chambre de commerce de Témiscouata. On salue les membres, bien sûr, et aussi les gens qui y travaillent. Paysage Témis et Extermination Témis, des salutations pour cette belle gang-là. Et du côté de cette île, les Ports-Quartiers, la gang du IGA. Salutations au groupe Cadorette également. Formatant de cette île, Excavation Lévesque. Alors qu'on s'informe, détaille la météo et un peu de sport dans le détour.
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3: Ici Michel Scarpino, voici le bilan de l'actualité. C'est officiel, un train de passagers sera de retour partiellement en Gaspésie dans le Bas-Saint-Laurent, a confirmé Via Rail. Un train de jour sera donc de retour entre New Carlisle et Québec au plus tard au printemps 2028. Il y aura donc deux allers-retours par semaine et possiblement trois. Alexis Deschênes est député de Gaspésie, les îles de la Madeleine, Listougouge.
4: En théorie, il pourrait se rendre jusqu'à Port-Daniel, mais il décide de se rendre jusqu'à New Carlisle parce qu'il y a un enjeu technique qui rajoutait des délais dans le trajet. Le train de jour comporte un avantage. Un, ça ramène le service de train en Gaspésie d'ici 2 ans. Puis également, ça vient offrir un service pour les gens du Bas-Saint-Laurent qui, présentement, devaient prendre le train à des heures impossibles.
3: Rappelons qu'en 2019, Via Rail disait qu'il n'était pas question que le service revienne en Gaspésie tant que le rail gaspésien n'était pas complété jusqu'à Gaspé. À la suite d'un changement à la tête de Via Rail, les pressions politiques et citoyennes ont permis un changement de position en mars dernier. Les organisateurs du Festival Royal d'Edmundston se montrent satisfaits de leur 5e édition qu'ils qualifient de mémorable. Un nouveau record de 8700 participants a été comptabilisé lors de cet événement qui était présenté au centre-ville. Ils affirment que l'ambiance était électrisante du début à la fin. Une soirée DJ, une soirée familiale et une soirée band ont été présentées à cette occasion. Et puis alors que la campagne électorale approche, le Parti québécois de Paul Saint-Pierre Plamondon est toujours en tête dans les intentions de vote. Selon le plus récent sondage Palace Data Québec 125, l'actualité, les troupes péquistes récolteraient 31% des suffrages, les libéraux de Charles Milliard suivent avec 27% et la CAQ de Christine Fréchette se maintient en troisième place avec 19% des intentions de vote. Les conservateurs sont stables à 14% et Québec solidaire ferme la marche avec 9% des intentions de vote. C'était vos actualités Arsenal Média. On vous souhaite une bonne fin de journée avec nous. 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
5: Des matchs de sport qui sont en cours au moment où on se parle avec, entre autres, le baseball majeur, les Blue Jays de Toronto qui affrontent les Astros de Houston au moment où on se parle. À vous dire qu'il y a du tennis à surveiller ce soir, tant du côté des hommes et l'entrée en scène de Félix Auger-Aliassime, deuxième tête de série du Challenge Banque Nationale. Donc, son premier match sera disputé ce soir face aux Français Tiwan Drogay. On a aussi, du côté des filles, l'entrée en scène pour la Lavalloise Delaney Fernandez, 30e tête de série. Elle va affronter la Mexicaine Renata Zarazúa et c'est pour ce soir. Donc, pour Zarazúa, classée 73e de la WTA. Donc, c'est un match prenable de premier tour pour Delaney Fernandez. Parce que là, plus le temps avance, on est quand même relativement presque, pas encore en mi-tournoi. Puis, il y a plusieurs Canadiens et Canadiennes qui sont déjà éliminés. À vous dire qu'on a pour le hockey, pour la coupe, Linka Gretzky, le Canada qui est en cours de match face à la Suède. Le Canada qui a une fiche parfaite jusqu'à maintenant, depuis le début de la compétition, entre autres avec la victoire de 6-1 hier face à la Slovaquie. Donc, le Canada qui avait vaincu la Suisse aussi 7-3. Toujours au sommet de leur groupe avec une récolte de 6 points et match en cours, comme je le mentionnais depuis quelques minutes à peine, et vous dire qu'au football de la NFL, les Ravens de Baltimore auraient octroyé une prolongation de contrat de 4 ans, une valeur totale de 140 beaux millions de dollars US avec le receveur de passe Zay Flowers. C'est ce qu'a révélé une source donc pour ce qui est d'un autre contrat majeur dans la NFL. Mais là, jusqu'à maintenant, il y a les gardes qui obtiennent de gros contrats, quelques porteurs de ballon. Et là, les receveurs de passe qui semblent vouloir bénéficier de la très grande part du gâteau. On aura notre part de belles soirées ce soir. Un peu partout à travers l'Est du Québec, c'est dégagé avec un minimum à 18 pour le secteur de Rimouski. À Desjely, quelques nuages seulement, rien de trop grave. Peut-être nappe de brouillard là, selon les secteurs, avec un minimum à 14 degrés. Nappe de brouillard possible pour Sept-Îles et Port-Cartier avec un minimum à 15 degrés pour ce soir, cette nuit. Et Matane dégagé. Et un minimum, là aussi, à 15 degrés.

0: Ben, encore une fois, je ne serai pas seul pour le trafic. Ben, en plus de vous avoir avec nous autres, ça c'est déjà un gros plus. Et merci d'être bien branché sur Haut dans l'Est du Québec. Sylvain Caron qui va recevoir plus tard ma collègue Stéphanie qui va nous proposer sa réflexion sur une consigne assez spéciale concernant les fameux sacs transparents pour un événement qui a été présenté. Puis disons que ça a fait jaser pas mal, puis on pourra avoir sa réflexion là-dessus un petit peu plus tard au cours de la troisième heure. Et comme arrive, tranquillement la saison du blé d'Inde, quoique, bon, le blé d'Inde, maintenant, c'est 12 mois par année, mais les épluchettes de blé d'Inde, ça, c'est le fun. Des petits, quelques petits gadgets pour apprécier, justement, ces bons moments-là. Donc, on va pouvoir revenir là-dessus un peu plus tard. Et évidemment qu'on a à vous à proposer la toune qui punch au cours des prochaines secondes. Tout ça et encore plus sur votre fréquence. Haussez le trafic de ce mercredi 5 août en compagnie de Sylvain jusqu'à 18h. Et bien, parlant de la toune qui punch, la voici pour vous autres.
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0: Il avait obtenu des petits problèmes contre la sinusite lors d'un spectacle donné au Madison Square Garden il y a de cela quelques temps. D'ailleurs, Richard Zelsirois, mon collègue, nous en a parlé hier dans notre chronique des grands bazous. Fort heureusement, il a pu terminer sa série de spectacles par la suite au Madison Square Garden. Donc, ça va beaucoup mieux pour lui. Et pour ce qui est de sa formation, Bon Jovi, You Give Love, Bad Name, c'est ce qu'on vous offre comme Tune Key Punch. Ça, oh!
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Bolton avec les Mumford and Sons avec une chanson un peu plus new country. D'ailleurs, cette chanson fait partie du plus récent album des Mumford and Sons lancé il y a quelques semaines à peine, qui connaît pas mal de succès. Parlant d'albums, il y en a certains qui ont coûté très cher à produire dans l'histoire du rock. Et puis, on aura le temps de vous en parler avec, entre autres, les frères à cheval en réserve du cas en souvenir.

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les albums qui ont coûté le plus cher à produire. Il y en a eu certains qui datent d'une époque, hein. On peut penser à Billy Idol. Il y a aussi Bad de Michael Jackson qui avait coûté tout près de 2 millions de dollars à produire. Mais par la suite, on a eu des albums qui ont coûté encore plus cher. 3 millions de dollars de production pour l'album de Kanye West, My Beautiful Dark Twisted Fantasy. Il y a également l'album de Korn, Untouchables, qui avait coûté près de 4 millions de dollars en production. Un album de Mariah Carey, Memoir of Imperfect Angel, qui avait coûté près de 5 millions de dollars de production, tout comme l'album de Garth Brooks, The Life of Chris Gaines. Bon, il y a plusieurs de ces albums qui ont rapporté à travers le temps, dont Hysteria de Def Leppard. Ça avait coûté entre 4,5 et 5 millions de dollars de production à l'époque. Et entre 8 et 10 millions de dollars pour Hysteria, ou plutôt Dangerous, de Michael Jackson. Comment ça coûte cher pour faire un disque, ça?

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3: On va se concentrer sur les bonnes nouvelles et se concentrer aussi tantôt sur les activités qui sont à surveiller dans la région avec Témiscouata ce soir. Quelques nuages, nappe de brouillard possible selon les secteurs avec un minimum à 14 degrés. C'est au-dessus des normales de saison. Et demain, on se retrouve nettement au-dessus des normales de saison. C'est pas mal le portrait d'aujourd'hui. Généralement ensoleillé demain. On tasse la nappe de brouillard. Le maximum est à 31. Chaude et humide sera la journée de demain avec humidex à 36. Et encore du beau soleil pour terminer la semaine vendredi avec un maximum à 29 degrés.
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On s'approche de plusieurs événements, dont à Déjeuner dans le Témiscouata, le grand festival Canin qui est présenté du 14 et 16 août. Et dans la même fin de semaine, ça va brasser pas mal chez vous, la troisième édition du festival du bûcheron de l'eau renversée, événement qui prend de l'ampleur au Témiscouata. Il y a de la palmole ce soir, secteur Matani et secteur Rimouski, à Pointe-au-Père, au terrain de balle de Pointe-au-Père, pour la Ligue de balle de l'Est. Donc pour Matane, ça se déroule au stade du Rempart, donc pour les amateurs de sport. Il y a aussi du baseball senior à Matane. C'est le début des séries un peu partout à travers l'Est du Québec, alors que Matane est en action à 20h ce soir. Et ce soir, vous dire qu'on aura également la présence, donc le spectacle des A-Babies à l'Agora Cogeco au Parc des Îles. Et le spectacle est présenté à 19h et c'est absolument gratuit. Donc, avis aux intéressés. À cette île des Ports-Quartiers, on a le spectacle à venir en rodage de Sam Vigneault. C'est le samedi prochain. Ça, c'est du côté de Ports-Quartiers, au Café-Théâtre Graffici. À cette île, c'est Louis-Jean Cormier qui sera de passage avec son spectacle « Les Entre-Toi » le vendredi 21 août et c'est à 20h. Maintenant, secteur de Rimouski, ce soir, à l'Angelus, à la place du 6 mai 1950, c'est Piala, artiste originaire de Bretagne et vivant à Rimouski, donc depuis 7 ans maintenant, avec son spectacle qui est à compter depuis 17h d'ailleurs. Le spectacle vient de commencer, si ça vous tente d'aller faire un tour, là, c'est le bon temps de le faire. Demain, jeudi 5 à 7, des rendez-vous de la Pointe-au-Père. Et c'est Josh and the Dirty Rags qui vont vous accompagner pour ce fameux 5 à 7 du jeudi. Samedi, au Vieux Théâtre de Saint-Fabien, c'est le plateau Courage à 20h, projet musical de l'auteur, compositeur, interprète Benoît Ouellette. Donc, si ça vous tente d'aller faire un tour. Et évidemment que demain, là, de plus en plus, on va se concentrer sur les activités de la fin de semaine un petit peu partout à travers l'Est du Québec. Question des pluchettes de blé d'Inde ou des petits gadgets qui pourraient vous aider ou agrémenter votre épluchette avec l'artiste Talk. 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
1: Ah ben oui, ben pour notre épluchette de blé d'Inde, pour la réussir, se prend des barres, des petits gugus, des petits accessoires qui pourraient vous faciliter la vie. Entre autres, la brosse à maïs, ou une petite brosse à maïs. Il y a peut-être même des items qu'on peut retrouver dans des magasins à 1$ ou presque, ou chez votre bon marchand. Donc, il va vous permettre de profiter pleinement de votre épluchette de blé d'Inde. Il y a même des éplucheurs à maïs, une espèce d'anneau qu'on insère dans le maïs et puis qui nous permet d'enlever tout ce qui est blé d'Inde, c'est le cas de le dire. Aussi en forme d'éplucheur à maïs, mais comme un éplucheur à légumes. Ça aussi, c'est assez intéressant. Il y a aussi un distributeur de beurre. Ben ça, je suis acheteur tout de suite parce qu'il n'y a rien de pire que, je sais pas, que tout le monde trempe dans le beurre son épi. Tandis que là, on aurait un petit bidule pour faire la distribution à seulement aux alentours des 13$. Ça vaut la peine.
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La décision d'autoriser des sacs transparents sur le site du festival Il Sonic qui fait jaser, mais pas à peu près. C'est quoi un sac transparent? C'est un sac de plastique qu'on doit acheter préalablement, là. Pas un petit sac IGA là, qui date de quelques années parce qu'on n'a plus le droit d'en vendre, là. C'est un sac transparent qui fait que quand on arrive à l'entrée d'un festival, la sécurité n'a pas besoin de fouiller à l'intérieur ou très peu et on a accès visuellement à tout ce qu'il y a dans le sac. Le festival Il Sonic, c'est pour les amateurs de musique électronique. C'est au parc Jean-Drapeau. Ça s'en vient dans quelques jours. Et là, l'affaire, c'est que on a annoncé cette nouvelle-là hier. C'est là que ça s'est passé. Puis ça se passe en fin de semaine, imaginez-vous. T'sais, 72 heures avant le début des concerts, ou presque là. Donc, ça a été publié sur Instagram. On a vérifié, puis là, ben, la publication a été retirée parce que ça a fait jaser, puis ça débordait un peu, là. T'sais, parfois, quand on n'est pas content, on peut être un peu émotif sur les réseaux sociaux, vous savez ce que c'est. Donc, la mesure qui permet d'accélérer l'entrée sur le site, de faire la promotion aussi de la sécurité de tout le monde. Et là, il y a aussi une mesure qui concerne les fameux sacs à dos, les sacs à main, les sacs de type banane, là. Ça doit respecter certaines dimensions. 30 cm par 30 cm par 23 cm, ça, c'est le plus gros qu'on peut avoir, transparent. Et les sacs d'hydratation de type camel pack, là, les vestes, les petits sacs, tout ça, là, transparent ou non, ça, c'est autorisé, mais il faut vider le contenu de la poche puis pouvoir la remplir sur le site. Puis de plus en plus, on offre des distributeurs d'eau avec des belles collaborations avec des entreprises en purification d'eau. Là. Je salue l'équipe de Puribec qui le fait beaucoup, beaucoup pour le Rimouski et les environs. Sacs médicaux, sacs liés à l'accessibilité pour les personnes à mobilité réduite, le soin aux enfants, tout ça. Ça, après inspection, c'est correct, ça sera autorisé. Mais là, il y a eu beaucoup, beaucoup, beaucoup de commentaires négatifs. C'est que c'est 50 000 personnes qui vont être là à l'Île Sonic. Puis tu sais, nous, on a des événements de grande envergure, pas de si grande envergure comparativement aux 50 000 personnes. Mais quand tu dis, là, dans 48 heures, il faut avoir un sac de plastique, eh bien, tout le monde va vouloir mettre la main là-dessus. Puis je vous jure, ça se trouve pas partout. Un mot, je trouve pas ça si beau, mais en même temps, c'est pas la beauté, c'est la sécurité, vous allez dire. Mais là, un, pour l'environnement, on trouve que c'est complètement décourageant. Il y a forte chance que des gens qui n'aient pas le temps de voir aussi cette règle-là qui arrive sur place, qui se fasse virer de bord complètement, qu'ils doivent jeter tout le matériel qu'ils apportent pour participer au festival. Et on parle des doutes aussi quant à l'argument, tu sais, de la sécurité qui est invoqué. Tu sais, on peut cacher bien les affaires dans un t-shirt ou dans une veste, de dire que c'est le fait que ce soit transparent que ça va tout changer. On a un doute. Un doute aussi en lien avec la protection de la vie privée. De dire, tu sais, on va dire que t'es dans ta semaine, puis t'amènes ton équipement pour pouvoir vivre un festival en toute sécurité, ben t'as pas envie que l'univers le sache. Là. Donc, je peux comprendre que ça peut déranger, puis même moi, j'avoue que je serais plus ou moins emballée, pas de type à délirer sur les réseaux sociaux, mais, tu sais, je sais pas, là, comme ça, là, j'essaie d'avoir un flash, de dire où est-ce que je pourrais me procurer ça. J'ai aucune idée où dans le Grand Rimouski, puis je pense que ça serait pire encore dans la Matanie ou encore sur la Côte-Nord, de dire où c'est que je peux acheter ça, un sac transparent. Mais bon, il y aura ajustement, puis là, on dit qu'on avait déjà les événements associés à la compagnie Evenco disent que cette politique-là va être effective pour tous les événements par Evenco qui vont être produits au parc Jean-Drapeau. Festival Lasso, là, pour les fans de country, 15-16 août prochain, ça va être la même chose. Puis ça se peut que ce soit adopté dans d'autres festivals au Québec. Alors, va falloir s'habituer, je dirais. Si vous voyez passer sur quelconque plateforme sur le web des sacs transparents puis que vous êtes un adepte de festival, ben achetez-en tout de suite. Forte chance que ça puisse être pratique. C'est pas très fashion pour ça, mais peut-être qu'Adidas puis encore Crocs le vont se lancer dans le sac transparent pour être cool tendance puis faire un peu d'argent avec ça. Alors ça fait partie des grands titres. Il y a encore des nouvelles qui attirent beaucoup l'attention et qui font réagir fortement, surtout pour les tripeux de festival à l'aube du festival Il Sonic qui débute sur le parc Jean-Drapeau dans les prochaines heures dans le Grand Montréal. Vous, un sac transparent, allez-vous vous en acheter un?
Je dis ça, je dis rien, mais c'est comme si j'aimerais ça qu'on soit les derniers dans l'Est à adopter ce genre de réglementation-là. Et là, là, parce que j'ai fouillé, bien sûr, sur le web pour voir de quoi ça avait l'air, puis les prix, ça peut aller jusqu'à 50 $. Puis, et que ça a l'air fait en peau de pète, cette affaire-là, là.

0: pense, là, souhaitant sincèrement que la soirée qui est à venir soit aussi prometteuse pour la balance de la semaine. Et ben, on en a jasé quand même régulièrement au niveau des détails de la météo. On semble s'en sortir un peu partout à travers l'Est du Québec jusqu'à samedi, et c'est tant mieux. Donc, profitons-en pleinement. Sylvain Caron qui, vous souhaite un bon souper à venir. Si c'est pas déjà commencé, peut-être même des gens qui nous écoutent via la terrasse actuellement sont en vacances sur le bord de la piscine, gang de chanceux et de chanceuses. Hey, manquez pas demain, ben, beaucoup de choses. Je serai dans la chronique La Game avec Stéphanie dans l'émission des 100 000 matins. Demain, on va parler des Alouettes de Montréal. Bon début de saison pour les Moineaux jusqu'à maintenant dans la Ligue canadienne. Prochain match pour samedi pour ce qui est des Alouettes. Revenir aussi avec, donc demain, ben, on sera avec Josette Sirois pour la présentation des Grands Bazous, les classiques du rock à son meilleur. Et évidemment, pour la dernière de la semaine, demain avec la chronique bière. C'est vrai, Mathieu Fortin, dépanneur du lac, sera des nôtres aux alentours des 15h. Bye bye tout le monde!
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3: Ici Michel Scarpino, la valeur des échanges commerciaux entre le Canada et les États-Unis a reculé de près de 2 milliards entre le premier trimestre de 2024 et les trois premiers mois de 2026. Le volume total des échanges de biens et services entre les deux pays au cours des trois premiers mois de 2026 s'est élevé à 322,8 milliards. Alors que la campagne électorale approche à grands pas, le Parti québécois de Paul Saint-Pierre Plamondon est toujours en tête des intentions de vote. Selon le plus récent sondage Palace Data Québec 125 Actualité, les troupes péquistes récolteraient 31% des suffrages. Les libéraux de Charles Milliard suivent de près avec 27% des intentions de vote. Et puis le portrait de la santé mentale est préoccupant au Québec, s'inquiète l'Association des médecins psychiatres du Québec. Elle a dévoilé ce matin la plateforme Santé mentale 2026 qui propose 6 mesures, dont la première est de nommer un ministre responsable de la santé mentale. Ça complète le bilan de l'actualité Arsenal Média. On vous souhaite une bonne soirée à notre antenne.
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3: Bon mercredi soir, bienvenue dans les hits. Déjà le milieu de la semaine et toute une journée qu'on a eue avec du soleil, une vraie journée d'été. Le mois d'août qui nous gâte aujourd'hui et on va se gâter dans la prochaine heure avec des numéros 1 des 30 dernières années. On top of the world. Ça a été dans le top des charts aussi. Imagine Dragons s'en vient dans les prochaines minutes. On aura aussi Counting Stars de 2013. Un des plus gros hits en carrière de One Republic. Body Holly de Weezer. Et pour commencer, on y va vraiment dans le gros classique. Et je vais tenter de présenter la chanson sans la présenter. Si t'as deviné, t'es vraiment élite. C'est Enjoy the Silence sur le meilleur de la musique à haut.

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1: Stargazing s'en vient dans les hits de Miles Smith. On aura aussi celui qui a mis le feu à Oshiaga en fin de semaine. En plus de faire des hits à la pelletée à seulement 21 ans, selon les commentaires que j'ai eu des gens qui étaient sur place, il est bon en show en plus. Toute une carrière musicale avec Kata Somber, qui est déjà un phénomène. Il s'en vient avec Homewrecker, le temps d'entendre de 2008, Coldplay et Viva la Vida sur le meilleur de la musique.

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1: Post Malone s'en vient à haut avec Chemical. Et parlant de Chemical, la prochaine chanson, elle parle de relations toxiques. C'est Evanescence et la chanteuse Emily qui a composé cette chanson-là avec le sentiment d'être au bout du rouleau, de réaliser que quelque chose doit changer et qu'on peut plus continuer à vivre dans une situation. C'est la chanson après Bring Me to Life qu'on a connue en 2003. Et le single d'après, c'était Going Under. Toujours dans le même style de rock gothique. C'est une chanson qui a eu du succès en Nouvelle-Zélande, au Portugal, en Grèce, en Italie, en Norvège, en Finlande. Je peux continuer de même longtemps. Et au Canada, c'est Going Under, Evanescence qui s'en vient sur le meilleur de la musique à haut.
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Le chanteur irlandais Ozure s'en vient dans les prochaines minutes avec Too Sweet. Et on aura aussi du Savage Garden. Le temps de s'offrir une nouveauté sur nos ondes à hausse. C'est le nouveau single de Shinedown de leur album 8. Tu auras deviné, leur 8e album en carrière. C'est une chanson qui fait suite, entre autres, au single 365, qui a eu énormément de succès ici sur le meilleur de la musique à haut. Et là, on s'offre Young Again, qui a fait son entrée d'ailleurs cette semaine dans le Hit 15. C'est sur le meilleur de la musique à haut.

Après avoir donné des gros shows sur la Côte-Nord, à Lévis et à Québec, direction MTLUS ce soir pour The Offspring, pour un show qui s'appelle Just the Punk Stuff. Par la suite, arrêt à Drummondville et Saint-Jean-sur-Richelieu. Les 7 et 8 août prochains, The Offspring, Why Don't You Get a Job à O.

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1: C'est tout pour les hits. On se retrouve demain pour l'édition du jeudi à 18h. D'ici là, manque pas demain matin à 6h pour bien commencer ton jeudi, les 100 000 matins. Mon nom est Chuck et je te souhaite un très beau mercredi soir. Goodbye.
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2: Ici Michel Scarpino, la valeur des échanges commerciaux entre le Canada et les États-Unis a reculé de près de 2 milliards entre le premier trimestre de 2024 et les trois premiers mois 2026. Le volume total des échanges de biens et services entre les deux pays au cours des trois premiers mois de 2026 s'est élevé à 322,8 milliards. Alors que la campagne électorale approche à grands pas, le Parti québécois de Paul Saint-Pierre Plamondon est toujours en tête des intentions de vote. Selon le plus récent sondage Palace Data Québec 125 l'actualité, les troupes péquistes récolteraient 31% des suffrages. Les libéraux de Charles Milliard suivent de près avec 27% des intentions de vote. Et puis le portrait de la santé mentale est préoccupant au Québec, s'inquiète l'Association des médecins psychiatres du Québec. Elle a dévoilé ce matin la plateforme Santé mentale 2026 qui propose 6 mesures, dont la première est de nommer un ministre responsable de la santé mentale. Ça complète le bilan de l'actualité Arsenal Média. On vous souhaite une bonne soirée à notre antenne.
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Bon mercredi soir tout le monde, c'est Ali Bombardier qui vous accompagne ce soir avec de la très bonne musique. 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

Ce soir, j'aimerais saluer tous les touristes qui ont choisi le Témiscouata pour profiter de leurs vacances. Ben, bienvenue chez nous en même temps. Là. Et merci d'avoir également choisi le O95.5 comme trame musicale pour accompagner vos déplacements, vos journées au camping, vos découvertes dans la région. Envoyez-nous des photos, on aime bien ça, savoir vous êtes où, puis si vous avez bien fait votre camping et monté votre tente. On vous souhaite un magnifique séjour et plein de beaux souvenirs.

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4: Voici vos nouvelles, Arsenal Média. Un début d'incendie est survenu dans un commerce de la Pocatière peu avant 1h30 dans la nuit de lundi à mardi. Les services d'urgence ont été appelés à se rendre sur place et selon la Sûreté du Québec, certains éléments observés sur les lieux laissent croire que l'incendie pourrait être d'origine suspecte. La Sûreté du Québec a donc pris en charge l'enquête afin de faire la lumière sur les causes et les circonstances entourant cet événement. Mentionnons que l'établissement était fermé au moment du début d'incendie. Francis Tremblay et Bertrand Dumais effectuent un périple à vélo entre Saint-Jean-sur-Richelieu dans la Montérégie et Sébec dans la vallée de la Matapédia pour un total de 680 km depuis samedi le 1er août et ce jusqu'à aujourd'hui le 4 août. Les deux beaux-frères parcourent cette distance afin d'amasser des fonds pour la lutte contre le cancer. Ils ne se considèrent pas comme des athlètes de haut niveau, mais des gens possédant une grande détermination. Au retour des vacances de la construction, la CNESST rappelle aux employeurs et aux travailleurs l'importance d'être vigilants sur les chantiers afin de prévenir les lésions professionnelles. La CNESST profite du retour au travail des travailleurs de la construction pour rappeler l'importance de la prévention à travers l'identification, l'analyse, la correction et le contrôle des risques présents sur les chantiers. Une augmentation moyenne de 16 % des lésions professionnelles est survenue au Québec au cours des 4 semaines qui suivent les vacances de la construction, comparativement aux 4 semaines qui précèdent les vacances de la construction. Finalement, côté météo, à Dégely, ce soir et cette nuit, c'est dégagé et le minimum est de 17 degrés.
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